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Ce qui m'a par contre frappé, c'est que je me suis tout de suite décalée de la scène. Je suis restée au sol. Il n'y a pas eu genre on s'envole, flap flap, l'ange arrive. Non, rien. Je suis restée vraiment au ras du sol. Mais surtout, j'étais assez étonnée parce que tout de suite, il y a eu un bien-être. Tout ce qui est peur, colère et tout ça, terminé, fini. Et je voyais à 360 degrés. C'est-à-dire que tu as tout de suite la notion que tu n'as pas de corps, il n'y a pas les trous des yeux et tout ça. Mais pendant ce temps-là, je continue à voir la scène, hein, ma grand-mère qui essaie de me débloquer. Et alors, ce qui était amusant, c'est que je voyais surtout que, d'abord, première réaction, c'est que je vois que ma grand-mère, elle panique. Alors, comment je sais qu'elle panique? C'est qu'en fait, autour d'elle, je vois apparaître un espèce de brouillard. C'est ce que les gens appellent sans doute l'aura, donc cette espèce de nuage coloré autour de son corps. Par exemple, ben, je peux te dire, son corps est là et ça faisait une largeur comme ça, avec des flashs rouges. Le brouillard est rose et il y a des flashs rouges. Et quand je me concentre dessus, je ressens l'amour qu'elle a pour moi, qui est le rose, et les flashs rouges, c'est sa panique, c'est sa peur, etc. Moi, je voulais la calmer et je voulais communiquer de la même façon, sauf qu'elle, elle ne recevait rien du tout. Elle ne me voyait pas, elle ne m'entendait pas et elle ne me ressentait pas. Et en plus, elle était au ralenti. C'est comme si tu avais une vitre sans teint. C'est exactement ça. Tu frappes à la vitre sans teint en disant « Ouh, je suis là ». C'est comme être un fantôme. Mais en fait, ce qui est aussi troublant, c'est que je n'étais étonnée de rien. Et mon corps m'intéressait absolument pas. Je m'en foutais, je m'en suis plus du tout intéressée. C'est genre « Adieu ». En fait, de l'autre côté, quand tu sors du corps, c'est comme sortir d'un costume. Ton vêtement, le soir, tu vas pas le poser sur le lit avec respect en lui disant « Mon chéri, attends-moi, je reviens demain ». Non, tu le prends, tu le balances, demain t'en prendras un autre. Ben, c'est exactement la même sensation.

Ce qui m'a par contre frappé, c'est que je me suis tout de suite décalée de la scène. Je suis restée au sol. Il n'y a pas eu genre on s'envole, flap flap, l'ange arrive. Non, rien. Je suis restée vraiment au ras du sol. Mais surtout, j'étais assez étonnée parce que tout de suite, il y a eu un bien-être. Ça, tout ce qui est peur, colère et tout ça, terminé, fini. Et je voyais à 360 degrés. C'est-à-dire que tu as tout de suite la notion que tu n'as pas de corps, il n'y a pas les trous des yeux et tout ça. Mais pendant ce temps-là, je continue à voir la scène, hein, ma grand-mère qui essaie de me débloquer. Et alors, ce qui était amusant, c'est que je voyais surtout que... D'abord, première réaction, c'est que je vois que ma grand-mère, elle panique. Alors, comment je sais qu'elle panique? C'est qu'en fait, autour d'elle, je vois apparaître un espèce de brouillard. C'est ce que les gens appellent sans doute l'aura, donc cette espèce de nuage coloré autour de son corps. Par exemple, ben, je peux te dire, son corps est là et ça faisait une largeur comme ça, avec des flashs rouges. Le brouillard est rose et il y a des flashs rouges. Et quand je me concentre dessus, je ressens l'amour qu'elle a pour moi, qui est le rose, et les flashs rouges, c'est sa panique, c'est sa peur, etc. Moi, je voulais la calmer et je voulais communiquer de la même façon, sauf qu'elle, elle ne recevait rien du tout. Elle ne me voyait pas, elle ne m'entendait pas et elle ne me ressentait pas. Et en plus, elle était au ralenti. C'est comme si tu avais une vitre sans teint. C'est exactement ça. Tu frappes à la vitre sans teint en disant « Ouh, je suis là ». C'est comme être un fantôme. Mais en fait, ce qui est aussi troublant, c'est que je n'étais étonnée de rien. Et mon corps m'intéressait absolument pas. Je m'en foutais, je m'en suis plus du tout intéressée. C'est genre « Adieu ». En fait, de l'autre côté, quand tu sors du corps, c'est comme sortir d'un costume. Ton vêtement, le soir, tu vas pas le poser sur le lit avec respect en lui disant « Mon chéri, attends-moi, je reviens demain ». Non, tu le prends, tu

Ce qui m'a par contre frappé, c'est que je me suis tout de suite décalée de la scène. Je suis restée au sol. Il n'y a pas eu genre on s'envole, flap flap, l'ange arrive. Non, rien. Je suis restée vraiment au ras du sol. Mais surtout, j'étais assez étonnée parce que tout de suite, il y a eu un bien-être. Tout ce qui est peur, colère et tout ça, terminé, fini. Et je voyais à 360 degrés. C'est-à-dire que tu as tout de suite la notion que tu n'as pas de corps, il n'y a pas les trous des yeux et tout ça. Mais pendant ce temps-là, je continue à voir la scène, hein, ma grand-mère qui essaie de me débloquer. Et alors, ce qui était amusant, c'est que je voyais surtout que, d'abord, première réaction, c'est que je vois que ma grand-mère, elle panique. Alors, comment je sais qu'elle panique? C'est qu'en fait, autour d'elle, je vois apparaître un espèce de brouillard. C'est ce que les gens appellent sans doute l'aura, donc cette espèce de nuage coloré autour de son corps. Par exemple, ben, je peux te dire, son corps est là et ça faisait une largeur comme ça, avec des flashs rouges. Le brouillard est rose et il y a des flashs rouges. Et quand je me concentre dessus, je ressens l'amour qu'elle a pour moi, qui est le rose, et les flashs rouges, c'est sa panique, c'est sa peur, etc. Moi, je voulais la calmer et je voulais communiquer de la même façon, sauf qu'elle, elle ne recevait rien du tout. Elle ne me voyait pas, elle ne m'entendait pas et elle ne me ressentait pas. Et en plus, elle était au ralenti. C'est comme si tu avais une vitre sans teint. C'est exactement ça. Tu frappes à la vitre sans teint en disant « Ouh, je suis là ». C'est comme être un fantôme. Mais en fait, ce qui est aussi troublant, c'est que je n'étais étonnée de rien. Et mon corps m'intéressait absolument pas. Je m'en foutais, je m'en suis plus du tout intéressée. C'est genre « Adieu ». En fait, de l'autre côté, quand tu sors du corps, c'est comme sortir d'un costume. Ton vêtement, le soir, tu vas pas le poser sur le lit avec respect en lui disant « Mon chéri, attends-moi, je reviens demain ». Non, tu prends, tu te balances, demain t'en prendras un autre. Ben, c'est exactement la même sensation.

Ce qui m'a par contre frappé, c'est que je me suis tout de suite décalée de la scène. Je suis restée au sol. Il n'y a pas eu genre on s'envole, flap flap, l'ange arrive. Non, rien. Je suis restée vraiment au ras du sol. Mais surtout, j'étais assez étonnée parce que tout de suite, il y a eu un bien-être. Tout ce qui est peur, colère et tout ça, terminé, fini. Et je voyais à 360 degrés. C'est-à-dire que tu as tout de suite la notion que tu n'as pas de corps, il n'y a pas les trous des yeux et tout ça. Mais pendant ce temps-là, je continue à voir la scène, hein, ma grand-mère qui essaie de me débloquer. Et alors, ce qui était amusant, c'est que je voyais surtout que, d'abord, première réaction, c'est que je vois que ma grand-mère, elle panique. Alors, comment je sais qu'elle panique? C'est qu'en fait, autour d'elle, je vois apparaître un espèce de brouillard. C'est ce que les gens appellent sans doute l'aura, donc cette espèce de nuage coloré autour de son corps. Par exemple, ben, je peux te dire, son corps est là et ça faisait une largeur comme ça, avec des flashs rouges. Le brouillard est rose et il y a des flashs rouges. Et quand je me concentre dessus, je ressens l'amour qu'elle a pour moi, qui est le rose, et les flashs rouges, c'est sa panique, c'est sa peur, etc. Moi, je voulais la calmer et je voulais communiquer de la même façon, sauf qu'elle, elle ne recevait rien du tout. Elle ne me voyait pas, elle ne m'entendait pas et elle ne me ressentait pas. Et en plus, elle était au ralenti. C'est comme si tu avais une vitre sans teint. C'est exactement ça. Tu frappes à la vitre sans teint en disant « Ouh, je suis là ». C'est comme être un fantôme. Mais en fait, ce qui est aussi troublant, c'est que je n'étais étonnée de rien. Et mon corps m'intéressait absolument pas. Je m'en foutais, je m'en suis plus du tout intéressée. C'est genre « Adieu ». En fait, de l'autre côté, quand tu sors du corps, c'est comme sortir d'un costume. Ton vêtement, le soir, tu vas pas le poser sur le lit avec respect en lui disant « Mon chéri, attends-moi, je reviens demain ». Non, tu le prends, tu le balances, demain t'en prendras un autre. Ben, c'est exactement la même sensation.

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Ce qui m'a par contre frappé, c'est que je me suis tout de suite décalée de la scène. Je suis restée au sol. Il n'y a pas eu genre on s'envole, flap flap, l'ange arrive. Non, rien. Je suis restée vraiment au ras du sol. Mais surtout, j'étais assez étonnée parce que tout de suite, il y a eu un bien-être. Tout ce qui est peur, colère et tout ça, terminé, fini. Et je voyais à 360 degrés. C'est-à-dire que tu as tout de suite la notion que tu n'as pas de corps, il n'y a pas les trous des yeux et tout ça. Mais pendant ce temps-là, je continue à voir la scène, hein, ma grand-mère qui essaie de me débloquer. Et alors, ce qui était amusant, c'est que je voyais surtout que, d'abord, première réaction, c'est que je vois que ma grand-mère, elle panique. Alors, comment je sais qu'elle panique? C'est qu'en fait, autour d'elle, je vois apparaître un espèce de brouillard. C'est ce que les gens appellent sans doute l'aura, donc cette espèce de nuage coloré autour de son corps. Par exemple, ben, je peux te dire, son corps est là et ça faisait une largeur comme ça, avec des flashs rouges. Le brouillard est rose et il y a des flashs rouges. Et quand je me concentre dessus, je ressens l'amour qu'elle a pour moi, qui est le rose, et les flashs rouges, c'est sa panique, c'est sa peur, etc. Moi, je voulais la calmer et je voulais communiquer de la même façon, sauf qu'elle, elle ne recevait rien du tout. Elle ne me voyait pas, elle ne m'entendait pas et elle ne me ressentait pas. Et en plus, elle était au ralenti. C'est comme si tu avais une vitre sans teint. C'est exactement ça. Tu frappes à la vitre sans teint en disant « Ouh, je suis là ». C'est comme être un fantôme. Mais en fait, ce qui est aussi troublant, c'est que je n'étais étonnée de rien. Et mon corps m'intéressait absolument pas. Je m'en foutais, je m'en suis plus du tout intéressée. C'est genre « Adieu ». En fait, de l'autre côté, quand tu sors du corps, c'est comme sortir d'un costume. Ton vêtement, le soir, tu vas pas le poser sur le lit avec respect en lui disant « Mon chéri, attends-moi, je reviens demain ». Non, tu le prends, tu le balances, demain t'en prendras un autre. Ben, c'est exactement la même sensation.

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1: Ce qui m'a par contre frappé, c'est que je me suis tout de suite décalée de la scène. Je suis restée au sol. Il n'y a pas eu genre on s'envole, flap flap, l'ange arrive. Non, rien. Je suis restée vraiment au ras du sol. Mais surtout, j'étais assez étonnée parce que tout de suite, il y a eu un bien-être. Tout ce qui est peur, colère et tout ça, terminé, fini. Et je voyais à 360 degrés. C'est-à-dire que tu as tout de suite la notion que tu n'as pas de corps, il n'y a pas les trous des yeux et tout ça. Mais pendant ce temps-là, je continue à voir la scène, hein, ma grand-mère qui essaie de me débloquer. Et alors, ce qui était amusant, c'est que je voyais surtout que, d'abord, première réaction, c'est que je vois que ma grand-mère, elle panique. Alors, comment je sais qu'elle panique? C'est qu'en fait, autour d'elle, je vois apparaître un espèce de brouillard. C'est ce que les gens appellent sans doute l'aura, donc cette espèce de nuage coloré autour de son corps. Par exemple, ben, je peux te dire, son corps est là et ça faisait une largeur comme ça, avec des flashs rouges. Le brouillard est rose et il y a des flashs rouges. Et quand je me concentre dessus, je ressens l'amour qu'elle a pour moi, qui est le rose, et les flashs rouges, c'est sa panique, c'est sa peur, etc. Moi, je voulais la calmer et je voulais communiquer.

Et de la même façon, sauf qu'elle, elle recevait rien du tout. Elle me voyait pas, elle ne m'entendait pas et elle ne me ressentait pas. Et en plus, elle était au ralenti. C'est comme si tu avais une vitre sans teint. C'est exactement ça. Tu frappes à la vitre sans teint en disant « Ouh, je suis là ». C'est comme être un fantôme. Mais en fait, ce qui est aussi troublant, c'est que je n'étais étonnée de rien. Et mon corps m'intéressait absolument pas. Je m'en foutais, je m'en suis plus du tout intéressée. C'est genre adieu. C'est, en fait, de l'autre côté, quand tu sors du corps, c'est comme sortir d'un costume. Ton vêtement, le soir, tu vas pas le poser sur le lit avec respect en lui disant « Mon chéri, attends-moi, je reviens demain ». Non, tu le prends, tu le balances, demain t'en prendras un autre. Ben, c'est exactement la même sensation.

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2: Bélier. Si vous vous mettez quelque temps au vert et entre parenthèses, cela vous permettra de mieux rebondir et d'évacuer vos tensions. Taureau. Les plaisirs, les joies en famille sont à l'honneur. Profitez de cette belle journée pour recharger vos batteries en prévision d'un hiver peut-être rigoureux. Gémeaux. Des soucis domestiques pourraient gâcher l'ambiance de cette journée. Ne vous stressez pas pour des broutilles. Cancer, vous avez envie de prendre les commandes, mais tout le monde ne l'entend pas de cette façon. Lion, célibataire, avec la lune en Verseau, vous êtes d'une nature papillonnante, mais vous ne vous laissez pas attraper si facilement. Vierge, votre confiance en vous vous pousse à relever certains défis et à oser diriger. Vous êtes prêt à vous lancer dans des entreprises ambitieuses sans filet. Balance, si vous êtes en couple, vous avez soif d'intensité. Tout faire ensemble, voilà votre vœu le plus cher. Scorpion, célibataire, vous usez de méthodes imparables pour parvenir à vos fins. Vous êtes le seul à détenir le secret que vous pourriez faire breveter. Sagittaire, essayez de garder un peu de modestie même si vous avez réussi brillamment un examen ou un concours. Vos chevilles pourraient enfler. Capricorne, vous êtes loin d'être passif et de vous laisser faire. Vous n'avez pas envie qu'on vous prenne pour un mouton. Avec la lune en bélier, le ton monte côté cœur. Verseau, si on vous a froissé, vous affichez clairement votre mécontentement en ignorant la personne tout simplement. Votre effet glaçon est garanti et encourage ses excuses. Poisson, votre humour et votre sens de la répartie font mouche. Le soleil en lion et Uranus en taureau déploient en vous un côté non conventionnel.

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1: Ce qui m'a par contre frappé, c'est que je me suis tout de suite décalée de la scène. Je suis restée au sol. Il n'y a pas eu genre on s'envole, flap flap, l'ange arrive. Non, rien. Je suis restée vraiment au ras du sol. Mais surtout, j'étais assez étonnée parce que tout de suite, il y a eu un bien-être. Tout ce qui est peur, colère et tout ça, terminé, fini. Et je voyais à 360 degrés. C'est-à-dire que tu as tout de suite la notion que tu n'as pas de corps, il n'y a pas les trous des yeux et tout ça. Mais pendant ce temps-là, je continue à voir la scène, hein, ma grand-mère qui essaie de me débloquer. Et alors, ce qui était amusant, c'est que je voyais surtout que, d'abord, première réaction, c'est que je vois que ma grand-mère, elle panique. Alors, comment je sais qu'elle panique? C'est qu'en fait, autour d'elle, je vois apparaître un espèce de brouillard. C'est ce que les gens appellent sans doute l'aura, donc cette espèce de nuage coloré autour de son corps. Par exemple, ben, je peux te dire, son corps est là et ça faisait une largeur comme ça, avec des flashs rouges. Le brouillard est rose et il y a des flashs rouges. Et quand je me concentre dessus, je ressens l'amour qu'elle a pour moi, qui est le rose, et les flashs rouges, c'est sa panique, c'est sa peur, etc. Moi, je voulais la calmer, et je voulais communiquer de la même façon, sauf qu'elle, elle ne recevait rien du tout. Elle ne me voyait pas, elle ne m'entendait pas, et elle ne me ressentait pas. Et en plus, elle était au ralenti. C'est comme si tu avais une vitre sans teint. C'est exactement ça, que tu frappes à la vitre sans teint en disant « Ouh, je suis là !» C'est comme être un fantôme. Mais en fait, ce qui est aussi troublant, c'est que je n'étais étonnée de rien. Et mon corps m'intéressait absolument pas. Je m'en foutais, je m'en suis plus du tout intéressée. C'est genre adieu. C'est, en fait, de l'autre côté, quand tu sors du corps, c'est comme sortir d'un costume. Ton vêtement, le soir, tu vas pas le poser sur le lit avec respect en lui disant « Mon chéri, attends-moi, je reviens demain ». Non, tu le prends, tu le balances, demain t'en prendras un autre. Ben, c'est exactement la même sensation.

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1: Bélier. Si vous vous mettez quelque temps au vert et entre parenthèses, cela vous permettra de mieux rebondir et d'évacuer vos tensions. Taureau. Les plaisirs, les joies en famille sont à l'honneur. Profitez de cette belle journée pour recharger vos batteries en prévision d'un hiver peut-être rigoureux. Gémeaux. Des soucis domestiques pourraient gâcher l'ambiance de cette journée. Ne vous stressez pas pour des broutilles. Cancer. Vous avez envie de prendre les commandes, mais tout le monde ne l'entend pas de cette façon. Lion. Célibataire, avec la lune en Verseau, vous êtes d'une nature papillonnante, mais vous ne vous laissez pas attraper si facilement. Vierge. Votre confiance en vous vous pousse à relever certains défis et à oser diriger. Vous êtes prêt à vous lancer dans des entreprises ambitieuses sans filet. Balance. Si vous êtes en couple, vous avez soif d'intensité. Tout faire ensemble, voilà votre vœu le plus cher. Scorpion. Célibataire, vous usez de méthodes imparables pour parvenir à vos fins. Vous êtes le seul à détenir le secret que vous pourriez faire breveter.

0: Sagittaires, essayez de garder un peu de modestie, même si vous avez réussi brillamment un examen ou un concours. Vos chevilles pourraient enfler. Capricorne, vous êtes loin d'être passif et de vous laisser faire. Vous n'avez pas envie qu'on vous prenne pour un mouton. Avec la lune en bélier, le ton monte côté cœur. Verseau, si on vous a froissé, vous affichez clairement votre mécontentement en ignorant la personne tout simplement. Votre effet glaçon est garanti et encourage ses excuses. Poisson, votre humour et votre sens de la répartie font mouche. Le soleil en lion et Uranus en taureau déploient en vous un côté non conventionnel.
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2: Ce qui m'a par contre frappé, c'est que je me suis tout de suite décalée de la scène. Je suis restée au sol. Il n'y a pas eu genre on s'envole, flap flap, l'ange arrive. Non, rien. Je suis restée vraiment au ras du sol. Mais surtout, j'étais assez étonnée parce que tout de suite, il y a eu un bien-être. C'est-à-dire, tout ce qui est peur, colère et tout ça, terminé, fini. Et je voyais à 360 degrés. C'est-à-dire que tu as tout de suite la notion que tu n'as pas de corps, il n'y a pas les trous des yeux et tout ça. Mais pendant ce temps-là, je continue à voir la scène, hein, ma grand-mère qui essaie de me débloquer. Et alors, ce qui était amusant, c'est que je voyais surtout que, d'abord, première réaction, c'est que je vois que ma grand-mère, elle panique. Alors, comment je sais qu'elle panique? C'est qu'en fait, autour d'elle, je vois apparaître un espèce de brouillard. C'est ce que les gens appellent sans doute l'aura, donc cette espèce de nuage coloré autour de son corps. Par exemple, ben, je peux te dire, son corps est là et ça faisait une largeur comme ça, avec des flashs rouges. Le brouillard est rose et il y a des flashs rouges. Et quand je me concentre dessus, je ressens l'amour qu'elle a pour moi, qui est le rose, et les flashs rouges, c'est sa panique, c'est sa peur, etc. Moi, je voulais la calmer et je voulais communiquer de la même façon, sauf qu'elle, elle ne recevait rien du tout. Elle ne me voyait pas, elle ne m'entendait pas et elle ne me ressentait pas. Et en plus, elle était au ralenti. C'est comme si tu avais une vitre sans teint. C'est exactement ça, que tu frappes à la vitre sans teint en disant « Ouh, je suis là ». C'est comme être un fantôme. Mais en fait, ce qui est aussi troublant, c'est que je n'étais étonnée de rien. Et mon corps m'intéressait absolument pas. Je m'en foutais, je m'en suis plus du tout intéressée. C'est genre « Adieu ». En fait, de l'autre côté, quand tu sors du corps, c'est comme sortir d'un costume. Ton vêtement, le soir, tu vas pas le poser sur le lit avec respect en lui disant « Mon chéri, attends-moi, je reviens demain ». Non, tu le prends, tu le balances, demain t'en prendras un autre. Ben, c'est exactement la même sensation.

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1: Bélier, si vous vous mettez quelque temps au vert et entre parenthèses, cela vous permettra de mieux rebondir et d'évacuer vos tensions. Taureau, les plaisirs, les joies en famille sont à l'honneur. Profitez de cette belle journée pour recharger vos batteries en prévision d'un hiver peut-être rigoureux. Verseau, des soucis domestiques pourraient gâcher l'ambiance de cette journée. Ne vous stressez pas pour des broutilles. Cancer, vous avez envie de prendre les commandes, mais tout le monde ne l'entend pas de cette façon. Lion, célibataire, avec la lune en Verseau, vous êtes d'une nature papillonnante, mais vous ne vous laissez pas attraper si facilement. Vierge, votre confiance en vous vous pousse à relever certains défis et à oser diriger. Vous êtes prêt à vous lancer dans des entreprises ambitieuses sans filet. Balance, si vous êtes en couple, vous avez soif d'intensité. Tout faire ensemble, voilà votre vœu le plus cher. Scorpion, célibataire, vous usez de méthodes imparables pour parvenir à vos fins. Vous êtes le seul à détenir le secret que vous pourriez faire breveter. Sagittaire, essayez de garder un peu de modestie même si vous avez réussi brillamment un examen ou un concours. Vos chevilles pourraient enfler. Capricorne, vous êtes loin d'être passif et de vous laisser faire. Vous n'avez pas envie qu'on vous prenne pour un mouton. Avec la lune en bélier, le ton monte côté cœur. Verseau, si on vous a froissé, vous affichez clairement votre mécontentement en ignorant la personne tout simplement. Votre effet glaçon est garanti et encourage ses excuses. Poisson, votre humour et votre sens de la répartie font mouche. Le soleil en lion et Uranus en taureau déploient en vous un côté non conventionnel.
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2: Ce qui m'a par contre frappé, c'est que je me suis tout de suite décalée de la scène. Je suis restée au sol. Il n'y a pas eu genre on s'envole, flap flap, l'ange arrive. Non, rien. Je suis restée vraiment au ras du sol. Mais surtout, j'étais assez étonnée parce que tout de suite, il y a eu un bien-être. Tout ce qui est peur, colère et tout ça, terminé, fini. Et je voyais à 360 degrés. C'est-à-dire que tu as tout de suite la notion que tu n'as pas de corps, il n'y a pas les trous des yeux et tout ça. Mais pendant ce temps-là, je continue à voir la scène, hein, ma grand-mère qui essaie de me débloquer. Et alors, ce qui était amusant, c'est que je voyais surtout que, d'abord, première réaction, c'est que je vois pas que ma grand-mère, elle panique. Alors, comment je sais qu'elle panique? C'est qu'en fait, autour d'elle, je vois apparaître un espèce de brouillard. C'est ce que les gens appellent sans doute l'aura, donc cette espèce de nuage coloré autour de son corps. Par exemple, ben, je peux te dire, son corps est là et ça faisait une largeur comme ça, avec des flashs rouges. Le brouillard est rose et il y a des flashs rouges. Et quand je me concentre dessus, je ressens l'amour qu'elle a pour moi, qui est le rose, et les flashs rouges, c'est sa panique, c'est sa peur, etc. Moi, je voulais la calmer et je voulais communiquer de la même façon, sauf qu'elle, elle ne recevait rien du tout. Elle ne me voyait pas, elle ne m'entendait pas et elle ne me ressentait pas. Et en plus, elle était au ralenti. C'est comme si tu avais une vitre sans teint. C'est exactement ça. Tu frappes à la vitre sans teint en disant « Ouh, je suis là ». C'est comme être un fantôme. Mais en fait, ce qui est aussi troublant, c'est que je n'étais étonnée de rien. Et mon corps ne m'intéressait absolument pas. Je m'en foutais, je ne m'en suis plus du tout intéressée. C'est genre « Adieu ». En fait, de l'autre côté, quand tu sors du corps, c'est comme sortir d'un costume. Ton vêtement, le soir, tu vas pas le poser sur le lit avec respect en lui disant « Mon chéri, attends-moi, je reviens demain ». Non, tu le prends, tu le balances, demain t'en prendras un autre. Ben, c'est exactement la même sensation.

Ce qui m'a par contre frappé, c'est que je me suis tout de suite décalée de la scène. Je suis restée au sol. Il n'y a pas eu genre on s'envole, flap flap, l'ange arrive. Non, rien. Je suis restée vraiment au ras du sol. Mais surtout, j'étais assez étonnée parce que tout de suite, il y a eu un bien-être. Tout ce qui est peur, colère et tout ça, terminé, fini. Et je voyais à 360 degrés. C'est-à-dire que tu as tout de suite la notion que tu n'as pas de corps, il n'y a pas les trous des yeux et tout ça. Mais pendant ce temps-là, je continue à voir la scène, hein, ma grand-mère qui essaie de me débloquer. Et alors, ce qui était amusant, c'est que je voyais surtout que, d'abord, première réaction, c'est que je vois que ma grand-mère, elle panique. Alors,

Comment je sais qu'elle panique? C'est qu'en fait, autour d'elle, je vois apparaître un espèce de brouillard. C'est ce que les gens appellent sans doute l'aura, donc cette espèce de nuage coloré autour de son corps. Par exemple, ben, je peux te dire, son corps est là et ça faisait une largeur comme ça, avec des flashs rouges. Le brouillard est rose et il y a des flashs rouges. Et quand je me concentre dessus, je ressens l'amour qu'elle a pour moi, qui est le rose. Et les flashs rouges, c'est sa panique, c'est sa peur, etc. Moi, je voulais la calmer et je voulais communiquer de la même façon, sauf qu'elle, elle recevait rien du tout. Elle ne me voyait pas, elle ne m'entendait pas et elle ne me ressentait pas. Et en plus, elle était au ralenti. C'est comme si tu avais une vitre sans teint. C'est exactement ça. Tu frappes à la vitre sans teint en disant « Ouh, je suis là ». C'est comme être un fantôme. Mais en fait, ce qui est aussi troublant, c'est que je n'étais étonnée de rien. Et mon corps m'intéressait absolument pas. Je m'en foutais, je m'en suis plus du tout intéressée. C'est genre « Adieu ». En fait, de l'autre côté, quand tu sors du corps, c'est comme sortir d'un costume. Ton vêtement, le soir, tu vas pas le poser sur le lit avec respect en lui disant « Mon chéri, attends-moi, je reviens demain ». Non, tu le prends, tu le balances, demain t'en prendras un autre. Ben, c'est exactement la même sensation.

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Ce qui m'a par contre frappé, c'est que je me suis tout de suite décalée de la scène. Je suis restée au sol. Il n'y a pas eu genre on s'envole, flap flap, l'ange arrive. Non, rien. Je suis restée vraiment au ras du sol. Mais surtout, j'étais assez étonnée parce que tout de suite, il y a eu un bien-être. Ça, tout ce qui est peur, colère et tout ça, terminé, fini. Et je voyais à 360 degrés. C'est-à-dire que tu as tout de suite la notion que tu n'as pas de corps, il n'y a pas les trous des yeux et tout ça. Mais pendant ce temps-là, je continue à voir la scène, hein, ma grand-mère qui essaie de me débloquer. Et alors, ce qui était amusant, c'est que je voyais surtout que, d'abord, première réaction, c'est que je vois que ma grand-mère, elle panique. Alors, comment je sais qu'elle panique? C'est qu'en fait, autour d'elle, je vois apparaître un espèce de brouillard. C'est ce que les gens appellent sans doute l'aura, donc cette espèce de nuage coloré autour de son corps. Par exemple, ben, je peux te dire, son corps est là et ça faisait une largeur comme ça, avec des flashs rouges. Le brouillard est rose et il y a des flashs rouges. Et quand je me concentre dessus, je ressens l'amour qu'elle a pour moi, qui est le rose. Et les flashs rouges, c'est sa panique, c'est sa peur, etc. Moi, je voulais la calmer et je voulais communiquer de la même façon. Sauf qu'elle, elle ne recevait rien du tout. Elle ne me voyait pas, elle ne m'entendait pas et elle ne me ressentait pas. Et en plus, elle était au ralenti. C'est comme si tu avais une vitre sans teint. C'est exactement ça. Tu frappes à la vitre sans teint en disant « Ouh, je suis là ». C'est comme être un fantôme. Mais en fait, ce qui est aussi troublant, c'est que je n'étais étonnée de rien. Et mon corps m'intéressait absolument pas. Je m'en foutais, je m'en suis plus du tout intéressée. C'est genre « Adieu ». En fait, de l'autre côté, quand tu sors du corps, c'est comme sortir d'un costume. Ton vêtement, le soir, tu vas pas le poser sur le lit avec respect en lui disant « Mon chéri, attends-moi, je reviens demain ». Non, tu prends, tu le balances, demain t'en prendras un autre. Ben, c'est exactement la même sensation.

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2: Bélier, si vous vous mettez quelque temps au vert et entre parenthèses, cela vous permettra de mieux rebondir et d'évacuer vos tensions. Taureau, les plaisirs, les joies en famille sont à l'honneur. Profitez de cette belle journée pour recharger vos batteries en prévision d'un hiver peut-être rigoureux. Verseau, des soucis domestiques pourraient gâcher l'ambiance de cette journée. Ne vous stressez pas pour des broutilles. Cancer, vous avez envie de prendre les commandes, mais tout le monde ne l'entend pas de cette façon. Lion, célibataire, avec la lune en Verseau, vous êtes d'une nature papillonnante, mais vous ne vous laissez pas attraper si facilement. Vierge, votre confiance en vous vous pousse à relever certains défis et à oser diriger. Vous êtes prêt à vous lancer dans des entreprises ambitieuses sans filet. Balance, si vous êtes en couple, vous avez soif d'intensité. Tout faire ensemble, voilà votre vœu le plus cher. Scorpion, célibataire, vous usez de méthodes imparables pour parvenir à vos fins. Vous êtes le seul à détenir le secret que vous pourriez faire breveter. Sagittaire, essayez de garder un peu de modestie même si vous avez réussi brillamment un examen ou un concours. Vos chevilles pourraient enfler. Capricorne, vous êtes loin d'être passif et de vous laisser faire. Vous n'avez pas envie qu'on vous prenne pour un mouton. Avec la lune en bélier, le ton monte côté cœur. Verseau, si on vous a froissé, vous affichez clairement votre mécontentement en ignorant la personne tout simplement. Votre effet glaçon est garanti et encourage ses excuses. Poisson, votre humour et votre sens de la répartie font mouche. Le soleil en lion et Uranus en taureau déploient en vous un côté non conventionnel.
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3: Ce qui m'a par contre frappé, c'est que je me suis tout de suite décalée de la scène. Je suis restée au sol. Il n'y a pas eu genre on s'envole, flap flap, l'ange arrive. Non, rien. Je suis restée vraiment au ras du sol. Mais surtout, j'étais assez étonnée parce que tout de suite, il y a eu un bien-être. Tout ce qui est peur, colère et tout ça, terminé, fini. Et je voyais à 360 degrés. C'est-à-dire que tu as tout de suite la notion que tu n'as pas de corps, il n'y a pas les trous des yeux et tout ça. Mais pendant ce temps-là, je continue à voir la scène, hein, ma grand-mère qui essaie de me débloquer. Et alors, ce qui était amusant, c'est que je voyais surtout que, d'abord, première réaction, c'est que je vois que ma grand-mère, elle panique. Alors, comment je sais qu'elle panique? C'est qu'en fait, autour d'elle, je vois apparaître un espèce de brouillard. C'est ce que les gens appellent sans doute l'aura, donc cette espèce de nuage coloré autour de son corps. Par exemple, ben, je peux te dire, son corps est là et ça faisait une largeur comme ça, avec des flashs rouges. Le brouillard est rose et il y a des flashs rouges. Et quand je me concentre dessus, je ressens l'amour qu'elle a pour moi, qui est le rose, et les flashs rouges, c'est sa panique, c'est sa peur, etc. Moi, je voulais la calmer et je voulais communiquer de la même façon, sauf qu'elle, elle ne recevait rien du tout. Elle ne me voyait pas, elle ne m'entendait pas et elle ne me ressentait pas. Et en plus, elle était au ralenti. C'est comme si tu avais une vitre sans teint. C'est exactement ça. Tu frappes à la vitre sans teint en disant « Ouh, je suis là ». C'est comme être un fantôme. Mais en fait, ce qui est aussi troublant, c'est que je n'étais étonnée de rien. Et mon corps m'intéressait absolument pas. Je m'en foutais, je m'en suis plus du tout intéressée. C'est genre « Adieu ». En fait, de l'autre côté, quand tu sors du corps, c'est comme sortir d'un costume. Ton vêtement, le soir, tu ne vas pas le poser sur le lit avec respect en lui disant « Mon chéri, attends-moi, je reviens demain ». Non, tu le prends, tu le balances, demain t'en prendras un autre. Ben, c'est exactement la même sensation.

Chers amis, bonsoir et merci de nous rejoindre sur TVM3 sur votre émission Parlez-moi d'avenir avec votre ami, votre confident Nino, en direct absolu ce soir. Un grand honneur toujours d'être en votre compagnie. Vous me connaissez, vous connaissez la plupart de mes spécialités. Je peux communiquer avec l'au-delà, les questions de la vie de tous les jours, tout ça. Vous savez, vous pouvez me poser toutes ces questions qui vous taraudent. Il n'y a jamais de bêtes questions. Alors, donc, pour arriver à mes côtés, à l'antenne, hein, donc le 0-901-901-993, la touche numéro 1. Là, vous arrivez sans délai ici à mes côtés, la touche numéro 2 pour nos amis en bas de votre écran pour une consultation qui ne passe pas par la télévision et qui est totalement confidentielle, et la touche 3 si vous ne savez pas qui choisir, le petit chiffre porte bonheur, comme on dit, vous aurez un voyant ou une voyante que vous n'avez jamais eu jusque maintenant et qui pourra vous guider sur votre chemin de vie. Notre concours légendaire que vous connaissez par cœur, vous êtes nombreux à faire, c'est le concours SMS tel qu'il apparaît sur votre écran. Donc très simple, hein, vous prenez votre Natel, vous tapotez TVM3 que vous envoyez au 700. Vous faites exactement les mêmes manipulations que sur votre écran. Vous l'envoyez, ça vous coûte 1 franc. Donc pour le franc symbolique, vous pouvez arriver et à l'antenne ici en direct avec moi. Et ça n'arrive pas qu'aux autres, parce que vous-même, quand vous passez à l'antenne et que vous avez fait le concours SMS, vous le dites vous-même que vous avez gagné. Et parfois, il y a des personnes aussi, c'est la première fois qu'ils font le concours et ils sont sélectionnés. Donc, j'explique en deux mots, vite fait, voilà. Quand vous envoyez votre SMS, donc TVM3 au 700, ça arrive dans un ordinateur en régie, chez nous. Et cet ordinateur est prévu, bien sûr, pour recevoir vos SMS. Et de façon aléatoire, il tire au sort un numéro de téléphone et notre charmante standardiste vous appelle, ce que je répéterai, je pense, toujours lors des émissions, parce que ça arrive très souvent. Vous vous dites, il est une heure tardive, on n'a pas spécialement envie de répondre au téléphone parce qu'on ne connaît pas le numéro qui nous appelle, et on se dit, voilà, c'est n'importe quoi, c'est des personnes malveillantes qui veulent me vendre tout et n'importe quoi. Non, pas du tout. Si vous avez fait le concours SMS, il faut répondre au téléphone. Sinon, vous perdez évidemment votre chance de participer pour ce franc symbolique ici à mes côtés. 3-4 questions, pas trop longues, qui peuvent porter sur tous les sujets. Vous savez qu'on évite la santé et le juridique pour la bonne et simple raison que je ne suis ni avocat ni médecin. Donc ça, on laisse à chacun son métier, mais toutes les autres questions, comme je l'ai dit, il n'y a pas de bêtes questions. Si vous n'avez pas de portable ou de Natel, vous pouvez également faire ce concours via la carte postale ou petite lettre, c'est vous qui choisissez. Donc vous inscrivez bien sur cette carte postale votre nom, votre prénom et surtout, bah oui,
votre numéro de téléphone. Là aussi, j'insiste bien. C'est souvent arrivé, malheureusement, vous envoyez des très charmantes cartes postales, vous mettez des choses très gentilles, mais vous ne mettez pas votre numéro de téléphone. Donc la personne qui s'occupe du courrier ne peut pas vous appeler, et donc ça, c'est un peu embêtant. Donc notez bien nom, prénom, surtout numéro de téléphone. Vous envoyez votre lettre ou votre carte postale à TVM3 Concours, case postale 285 1024 écu blanc. Et voilà. C'est aussi simple que ça. Vous attendez quand même quelques jours. C'est pas comme le concours SMS. Le concours SMS, vous pouvez être sélectionné ce soir. Mais avec la carte postale, évidemment, il faut attendre quelques jours pour les délais postaux. Et la personne qui s'occupe du courrier vous appellera en jour. Pardon. Voilà. En journée, certainement. Et vous aurez donc la possibilité, là aussi, de... Petite astuce, quand même, vous pouvez choisir le voyant ou la voyante de votre choix qui passe en direct à l'antenne sur TVM3, bien évidemment. Ça ne fait pas partie de nos amis en bas de l'écran. C'est vraiment pour les voyants et les voyantes qui passent à l'antenne. Donc si vous voulez Nino, si vous voulez Bruno, si vous voulez Cristal, eh bien vous l'indiquez. Et la personne se chargera de prévenir la régie, enfin de faire tout ce qu'il faut faire pour que quand l'un de nous soit en direct, celui que vous avez choisi, eh bien... vous serez appelé et vous aurez la possibilité donc de passer à l'antenne. Et tout cela, bien sûr, aussi pour le franc symbolique, un franc 20, je pense, le timbre. Pour très très peu d'argent, eh bien, vous arrivez ici à l'antenne et vous savez, je ne suis pas très regardant si les questions ne sont pas trop longues. Et je ne vous laisse jamais dans un dépit, j'essaye toujours de vous remonter avec mes flashs, avec la confirmation des cartes, bien sûr, et toujours ces messages de l'au-delà que vous êtes nombreux à demander. Alors ce soir, je vais continuer notre balade à travers les rêves, puisque c'était... un sujet qui vous passionnait beaucoup quand vous m'appelez à l'arrière sur le code 103 et que vous me racontez vos rêves. Ils sont tous très intéressants, donc j'en note quelques-uns et je fais comme je peux pour vous expliquer au mieux. Mais c'est vrai qu'il y a tellement de variantes, parce que on va notamment parler de rêver d'avoir une maladie grave. Mais quelle maladie grave? Alors on va dire plus souvent c'est le cancer, mais on pense qu'on va mourir, mais tout ça est très important. Donc ici, évidemment, je vais parler de façon générale. On va également parler ce soir de notre shop, notre boutique ésotérique en ligne sur www.parlezmoidavenir.shop. Vous avez l'habitude évidemment d'aller sur le site, mais il est constamment mis à jour avec de nouveaux articles. Donc je vous invite à aller sur le www.parlezmoidavenir.shop. Et vous retrouverez un tas d'articles ésotériques, tous plus intéressants les uns que les autres, avec des vertus intéressantes. On en parlera tout à l'heure. On va commencer donc en attendant, bien sûr, le premier appel, priorité à vos appels. N'hésitez pas à m'interrompre, c'est pas impoli du tout, que du contraire, j'attends plutôt... même en régie, je suppose qu'ils attendent vos appels, mais moi encore plus, voilà, parce que j'aime pas que vous me laissiez seul ici sur mon petit fauteuil. J'aime bien que vous soyez ici à mes côtés. Donc on commence avec le premier rêve. Je disais, quand on rêve qu'on a une maladie grave, donc rêver de maladie est fréquent et concerne aussi bien les hommes
que les femmes. Et même les enfants, en général, on rêve plutôt d'une maladie grave que d'une simple affection qui se soignerait facilement. On rêve plutôt de quelque chose qui est incurable. On se sent mourir quelque part dans son rêve et... voilà, c'est ça qui est impressionnant dans le rêve. On a vraiment l'impression qu'on va mourir, qu'on ne va pas pouvoir guérir. Donc, il faut comprendre aussi le sens de la maladie. Donc, la plupart du temps, c'est le rêveur qui est malade, rarement son entourage ou des inconnus. La maladie la plus fréquemment rêvée est le cancer, mais toutes formes de maladies peuvent être... convoqué. Lorsque le rêveur imagine la maladie d'autres personnes que lui, ce sont les parents qui sont fréquemment cités ou les conjoints, les enfants également, mais dans un petit pourcentage. Mais c'est vrai qu'on peut rêver que ses parents ont un cancer, que ses enfants vont mourir. Évidemment, ce sont des rêves assez angoissants et pourtant, ils n'ont pas spécialement une signification dangereuses, ce ne sont pas des rêves prémonitoires. Alors, notre variante, c'est rêver évidemment qu'on est à l'hôpital, rêver du médecin, de l'infirmière, rêver de sa mère qui est en train de mourir, rêver qu'il y a eu un accident grave, rêver de pansements, de médicaments, d'épidémies. Voilà, on peut rêver de toutes sortes de choses. Alors, l'interprétation de Freud pour ce rêve. Donc, l'approche freudienne des rêves s'appuie beaucoup sur l'idée de bénéfice du rêve. Quel intérêt a le rêveur à faire ce rêve? Et en quoi le vécu onirique l'aide à vivre ce qu'il ne peut réaliser dans la vie de tous les jours? Ce système de compensation est parfaitement à l'œuvre dans le rêve de maladie. Pourquoi le rêveur se voit-il malade? Parce qu'il a besoin que l'on s'occupe de lui, tout simplement, qu'on le soigne. En étant malade, le rêveur appelle sa mère à son chevet comme le ferait un enfant. La maladie mise en scène dans le rêve répond donc à ce besoin d'être compris et aimé, soit parce que le rêveur ne l'a pas suffisamment vécu dans son histoire, soit parce qu'il voudrait le revivre encore et encore, surtout si dans sa vie il est sujet à des situations difficiles et anxiogènes. Alors, une approche plus psychique, on va dire, les approches contemporaines, inspirées souvent de l'approche des thérapeutes, resterait le rêve de maladie en fonction de l'organe touché lors du rêve. Est-ce que c'est l'estomac? A-t-on du mal à digérer? Les yeux? Est-ce qu'on va devenir aveugle? Ou encore les chevilles? On est trop dans le doute puissant. Le corps malade est ainsi regardé comme un indicateur de problématiques psychiques du rêveur. Une interprétation ésotérique, c'est la tradition ésotérique de nos rêves de maladie, un caractère prémonitoire, ce qui effraie souvent les rêveurs lorsqu'il s'agit d'une maladie mortelle. Néanmoins, on retrouve aussi des notions comme la traduction de difficultés, de faiblesses ou de problèmes sentimentaux révélés par ce type de rêve. Et alors, j'ai aussi un exemple concret d'une personne qui témoigne par rapport à ce rêve. Donc, on va dire un dénommé Pierre qui rêve d'avoir la jambe ensanglantée. Je suis dans un hôpital de guerre, visiblement. Il y a des gémissements, des cris, du sang. Un médecin qui ressemble à mon père vient me voir. Il me dit que ma maladie est bénigne et me demande ce que je fais là. Comme je lui faisais une blague, je lui montre ma jambe ensanglantée pour qu'il comprenne que c'est grave et que je ne suis pas là pour rien. Il hausse les épaules et regarde la dizaine d'infirmières qui l'accompagnent et il dit « Pierre ne changera jamais ». Je m'aperçois en le voyant partir que toutes les infirmières sont très jolies et très sexy, je me mets à pleurer.
Il est important de préciser que Pierre fait ce rêve 2 mois après la disparition soudaine de son père dans un accident de voiture. Être blessé comme son père le fut durant l'accident est une manière de chercher à retrouver le contact avec le père mort, mais celui-ci s'éloigne néanmoins. Le stratagème ne fonctionne pas. Les infirmières sexy viennent adoucir la situation, comme si le rêveur se disait qu'à l'endroit où se trouve son père, il y a encore une possibilité d'entrer en contact avec. Donc un rêve

0: là qui a, on va dire, qui reflète en fait ce que vous avez dans votre subconscient. Mais rêver de maladies graves n'est pas spécialement, même pas du tout, parce que quand je vous demande par la suite, vous me rappelez, moi je vous donne l'interprétation du rêve évidemment telle que moi je l'ai étudié, mais vous me répondez souvent que en fait non, il ne se passe rien de spécial, ce sont des angoisses que vous avez et ça se traduit dans votre rêve. Alors, avant de continuer la suite de l'émission, nous allons accueillir une voyante qui ne passe pas en direct sur TVM3, mais qui est là, au bas de votre écran, tous les jours, pour répondre à vos questions. C'est notre amie Savannah. Bonsoir, Savannah. Comment allez-vous ?
1: Bonsoir tout le monde. Comment allez-vous ? Tout va bien ?
0: Mais moi, je vais bien.
1: Ça
0: va
1: bien. On a eu très chaud. Vous ?
0: Ah, chez nous aussi, il a fait très chaud. Maintenant, ça se calme, heureusement.
1: Oui, heureusement. Heureusement. Heureusement.
0: Alors, dites-moi, Savannah, qu'est-ce que vous faites le mieux ? Quelles sont vos spécialités ? Nos téléspectateurs qui ne vous connaîtraient pas aimeraient savoir qu'est-ce que vous faites le mieux quand on vous appelle sur le code 939.
1: Ben écoutez, moi, je quoi vous dire, puisque c'est un don de naissance qui est de ma grand-mère. Et de mon arrière-grand-mère. Donc c'est quelque chose dont je vis depuis l'enfance en étant médium sans support, quoi, disons. C'est très, très spirituel, par contre, on est très religieux chez nous. Donc voilà, donc ça vient automatiquement, mon don vient automatiquement dès les vibrations des premières paroles des personnes. Et tout se déroule, c'est du tac au tac, si vous voulez. Quand c'est bien coordonné, c'est du tac au tac. Puisque c'est, si vous voulez, c'est la médiumité sans support, plus le visionnage.
0: Oui. Donc, les dégagements des entités. Je me souviens, vous arrivez à vous rendre chez les personnes pour voir s'il y a quelque chose de négatif.
1: Oui. C'est autre chose, mais bon, c'est ça fait partie de mon don aussi. C'est-à-dire qu'avec avec le prénom, date de naissance, je peux me déporter. Mettons, si une personne croit que son habitation, elle est, y a quelque chose. La plupart du temps, il n'y a rien du tout. Hein, c'est psychologique. Hein. Mais quand il y a, je me déporte. Je demande la permission, évidemment. Hein. On ne rentre pas chez les gens comme ça. Mais disons, voilà, je me déporte chez la personne. Alors, pour donner, mettre en confiance, ben, je donne des petits détails, hein, de l'appartement, voilà, s'il faut. Je décris à peu près, grosso modo, ce que je vois. Et puis, je vais carrément dans les pièces où je sens qu'il y a quelque chose à enlever, une entité ou autre qu'il faut enlever, et ça se fait automatiquement, hein, automatiquement. Donc il n'y a aucun souci là-dessus, il n'y a aucun souci. C'est quelque chose qui est, pour moi, qui est, en étant visionnaire, donc c'est quelque chose qui est assez facile pour moi. Oui.
0: D'accord. Et je lis également le spiritisme.
1: Oui.
0: Donc c'est le contact avec les défunts.
1: Les défunts, oui. Il y a le contact avec les défunts et quelquefois, dans ces contacts-là, que quelquefois on n'arrive pas à contrôler, ça va dans des vies intérieures. Hein. On peut retrouver des défunts qui sont de 2, 3,

0: quatre générations en arrière. Et pour tout ça, on donne des détails. Évidemment, il y a toujours des détails à l'appui.
1: C'est très intéressant. C'est très intéressant, évidemment, de les vies antérieures. Je suis sûr que ça intéresse beaucoup de personnes. Et on vous retrouve à quel moment sur la ligne à l'arrière?
0: Écoutez, des fois je me mets, je suis dessus parce que je suis à la retraite, donc je me mets sur l'ordinateur, donc on peut me voir dans la journée, mais autrement c'est à partir de 20h jusqu'à 23h.
1: D'accord, donc ça c'est tous les jours?
0: C'est tous les jours, oui.
1: D'accord, donc ce soir, si nos téléspectateurs veulent vous joindre au code 999, vous serez là jusque 23h.
0: 23h, oui, tout à fait. Tout à fait.
1: D'accord, et je vous laisse l'antenne pour dire quelque chose peut-être à nos téléspectateurs qui vous tient à cœur.
0: Alors, ce qui me tient à cœur, voilà, c'est qu'on n'en parle pas souvent non plus, c'est que il y a beaucoup de personnes qui adorent les animaux, qui vraiment les chérissent comme si c'était des enfants. Moi, la première. Et donc, voilà, quelquefois, je peux, parce que comme j'aime beaucoup les animaux, je peux par mon don, évidemment, pas les soigner, parce que je ne suis pas vétérinaire, évidemment, hein, mais leur dire, mettons, voilà, oui, elle a ça, ou la chatte a ça, ou l'âne a ça, ou voilà, je peux dire à peu près, pour ça fait avancer, disons, au lieu qu'on fasse toute une panoplie d'examens pour que le vétérinaire fasse beaucoup d'examens, ben on va droit au but. C'est-à-dire que si je vois qu'il y a une fragilité, mettons, à l'œil, eh ben je dirai, je le sentirai et je le dirai exactement à la personne qui vient me consulter. Ça lui évitera de faire toute une batterie d'examens qui, la plupart du temps, pourraient être inutiles, quoi. Voilà.
1: Donc, ça, c'est... J'entends miauler votre chat.
0: Ah, mais c'est des chats, oula. Ils ont toute l'histoire, ces chats.
1: Oui, oui, bah, oui. Écoutez, c'est mignon. C'est très mignon. Eh bien voilà, donc si on veut vous joindre, vous avez beaucoup de Mancy à votre actif, donc jusque 23h au code 999. En tout cas, je vous souhaite beaucoup
0: de bonnes consultations. Voilà, bon, après, si je vous dis, c'est au fil des conversations, oui. Où voilà, il y a d'autres choses qui sortent, qui surgissent comme ça, puisque c'est une médiumité sans support, donc voilà, c'est au fil des conversations qu'on peut... orienter moins et soulager les gens, surtout.
1: D'accord. Eh bien, écoutez, le message est passé. Je vous souhaite de belles consultations et puis je vous dis à très vite. Vous revenez dans l'émission quand vous voulez.
0: Merci beaucoup, c'est gentil. À bientôt. Au revoir.
1: À bientôt. Belle soirée. Au revoir. Voilà les amis, donc Savannah, code 999, elle rentre en contact avec les animaux, ça c'est pas non plus donné à tout le monde, par exemple, ça c'est pas quelque chose que moi je sais faire. Alors, le dégagement des entités, la décorporation et apparemment même les vies antérieures. Donc, beaucoup de Mancy à son actif, ses horaires 20h, 23h tous les jours. Et également, en journée, vous pouvez la retrouver. Et moi, je vous donne un petit truc entre nous, voilà. Si vous voulez voir... quel voyant est connecté, qui est occupé ou qui ne l'est pas, hors des horaires d'émission, parce que le soir en direct de 20 à 22 heures, vous avez en bas de votre écran la liste évidemment des voyants connectés, qui sont en orange, occupés, en vert, qui sont disponibles. Mais là, quand vous allez sur www.parlez-moi-d'avenir.tv, vous avez la photo de chacun d'entre nous, en fait, avec notre code PIN à trois chiffres, et vous cliquez sur la photo, vous avez une explication. Je prends évidemment mon cas, mais voilà, il y a une explication sur comment sont arrivés les dons, comment je travaille, il y a un peu toutes sortes de choses. Et certains voyants ne sont peut-être pas en ligne, mais vous pouvez tout de même consulter leurs fiches, et puis vous faites une idée vous-même et vous choisissez donc le voyant ou la voyante de votre choix. Et voilà, quand vous l'avez disponible en vert, eh bien vous pouvez l'appeler. Et nous prenons le premier appel de la soirée. Allô, bonsoir.
0: Bonsoir, Nino.
1: Comment allez-vous?
0: J'allais pas mal jusqu'à la semaine dernière, mais là, pas trop cette semaine.
1: Alors, expliquez-moi tout. Je vais regarder.
0: Allô? J'aimerais voir ce que vous voyez pour mes énergies.
1: Alors, j'ai votre prénom, la date de naissance, on regarde les énergies. Au ressenti direct, malheureusement, il y a un blocage. Vous avez été perturbé par une personne?
0: Oui.
1: Parce que moi, on me parle d'une personne qui vous a peut-être fait une réflexion et ça vous a perturbé. Un comportement qui vous a perturbé.
0: Oui.
1: On va regarder avec les cartes. Ça ne devrait pas durer. Les énergies ne sont pas au beau fixe, mais je viens de vous donner la raison. Pour moi, c'est bien une personne qui a fait baisser vos énergies. Mais on a déjà dans les cartes les énergies, je les montre à l'antenne, on a les énergies avec la belle lumière qui sont là. Donc quand on a des cartes comme ça, qui arrivent directement quand je les tire, ça veut dire que les énergies vont remonter assez rapidement.
0: D'accord. De toute façon, c'est toujours la même personne hein, qui me... Voilà.
1: Mais là, vous avez eu... Oui, certainement. Mais je ne peux pas, évidemment, me rappeler de tout ce que j'ai pu vous dire. Donc là, on est en direct. Je le fais en direct. Je vois son prénom, sa date de naissance. Mais c'est une friction qui a eu une petite dispute.
0: Oui.
1: Et il a dit des paroles qui vous ont blessé?
0: Oui.
1: Parce que c'est vraiment
0: comme ça. Il vient deux, trois jours, après il repart. Ouais, juste avant de partir, il vous dit des choses assez méchantes. Et puis là, il est reparti jusqu'à la fin du mois en Italie.
1: Mais normalement... Il ne devait pas ne plus avoir de contact avec vous.
0: Normalement, non. Mais il a encore des affaires à venir chercher et il prend... Quand il vient, il prend une, deux choses et c'est tout. Puis après, j'ai pas la place dans la voiture.
1: En fait, simplement, il prend un malin plaisir à vous embêter. En gros, c'est
0: exactement.
1: Ça.
0: Exactement. Oui.
1: Mais il ne vient plus s'installer chez vous.
0: Non, non.
1: Donc là, il y a déjà une partie qui est gagnée. Mais il arrive encore à vous perturber. C'est ça qui est dommage.
0: Oui. Oui.
1: Et donc, il vient de temps en temps et il récupère au compte-goutte ses affaires.
0: Voilà, oui, tout à fait.
1: Ça, c'est pas quelque chose d'évident, évidemment. Pour vous, ça doit être quand même quelque chose d'assez compliqué.
0: Oui, parce que quand il vient, il vous dit au dernier moment, là, l'autre fois, justement, il a crié parce que j'étais pas à la maison. Mais j'ai dit, mais moi, il faut me dire avant quand tu viens. Moi, je suis pas à la maison toute la journée. Hein.
1: Je comprends. Mais moi, je reste persuadé que ça joue encore un petit moment, mais voilà. Maintenant, voilà, des souvenirs me reviennent. Quand vous aviez un appartement avec lui, ça se passait très mal, mais je vous avais dit que
0: oui,
1: tout ça se terminerait. Bon, ici, c'est pas encore totalement terminé, mais on arrive à la fin des choses. Donc déjà, même les charges au niveau de l'argent, moi je vois qu'il y a quand même une amélioration pour vous. Donc il faut, même si c'est des petites choses, il faut quand même regarder à tout. Et je pense que même si vous regardez des petites choses positives, il y en a. Donc ça, oui, ça ne, il ne devrait pas vous perturber. Je sais qu'il fait exprès, parce que c'est dans sa nature d'embêter le monde, mais il le fait exprès. Et moi, je dirais que vous ne devez pas rentrer dans son jeu. Il vient chercher une ou deux affaires, voilà. Moi, j'essayerai de ne pas m'énerver avec lui. C'est pas quelqu'un qui en vaut la peine, très sincèrement.
0: Non.
1: Donc, vous ne devez pas, vous énerver pour lui. Et comme je vous dis, moi, je laisserai passer encore peut-être un mois. On serait peut-être début octobre, maximum. Mais il va vraiment y avoir un moment où vous n'entendrez plus parler de lui.
0: Ah, ça, c'est super. Ah, je suis contente.
1: Donc, voilà. Si vous avez une autre question, je suis tout oui.
0: Alors, je voulais vous demander pour mes finances, parce que ça commençait à s'améliorer, mais maintenant j'ai reçu une mauvaise nouvelle concernant ma voiture. Je ne sais pas si vous voyez quelque chose.
1: Les voitures, c'est toujours délicat. Quand ça commence par un problème, on ne sait pas où ça finit.
0: Oui.
1: Ça, c'est le souci. Mais quand même, il y a, voilà, dans les cartes, quand je coupe les cartes, j'essaye qu'on les voit bien à l'antenne, on voit les richesses et on voit les bénédictions. Donc, quelque part, oui, les richesses, ça veut dire qu'on dépense quand même des sous, mais il y a des bénédictions. Donc, vous n'êtes pas seul.
0: D'accord.
1: Évidemment, le monde parallèle qui nous entoure, tous ces défunts qui sont autour de vous, il y a quand même une aide. Moi, je vois en tous les cas la paix qui est là. Donc, en finalité, il y a quelques dépenses, mais après, vous retrouvez la paix. Donc, oui, il y a quelques réparations à faire, mais ce n'est pas non plus toute la voiture à réparer.
0: Non.
1: Pour moi, les finances, elles remontaient là, bon, ça c'est des imprévus de la vie de tous les jours, tout le monde est confronté à ça. La voiture a une panne, forcément, on ne peut pas faire autrement que de faire réparer, on dépense une somme d'argent, mais bon, là vous avez de la chance. Pour moi, je vois qu'elle tient encore la route, hein. Donc vous allez dépenser cette somme d'argent, vous faites réparer, et après pour moi tout va bien.
0: D'accord, alors c'est super, merci beaucoup Nino.
1: Mais avec un énorme plaisir, et voilà, on est en début d'émission, hein, donc s'il y a des questions qui vous taraudent, n'hésitez pas.
0: si je pouvais avoir un message de ma maman.
1: Bien sûr. Son prénom ?
0: Gilberte.
1: Alors, Gilberte. Et l'année du décès ?

0: 5. Beaucoup souffert en fin de vie?
1: Non.
0: C'est dans sa vie qu'elle a souffert, parce qu'on parle de souffrance.
1: Oui, oui, oui.
0: C'est sa vie en général qui l'a fait souffrir, alors. C'était pas oui. Vraiment à la fin quand elle est morte.
1: Non, non.
0: En tout cas, vous m'en donnez les frissons. Donc, c'est bon signe, parce que quand j'ai les frissons, ça veut dire que les défunts, voire le défunt, est près de moi. Et comme je le dis, s'il est près de moi, il est près de vous. Donc, pour moi, votre maman
1: oui.
0: doit être près de vous. Vous sentez d'ailleurs oui. parfois des petites choses hein, concernant votre maman.
1: Oui, oui, oui. Des papillons, des... Et puis,
0: bien
1: je lui
0: sûr.
1: Parle presque tous les soirs.
0: Oui. Mais j'ai une belle carte avec un oiseau. Voilà, on a du mal peut-être à la voir à l'antenne. J'ai fait la paix. C'est le titre de la carte. Je vais vous la lire. Donc, tout ce que je n'acceptais pas, tout ce qui était lourd a disparu de mes énergies. Donc, comme on a dit, elle a eu une vie avec beaucoup de hauts et de bas. Mais tout ça a oui. disparu. Elle a pu faire la paix avec ça. Donc, elle le dit elle-même, j'ai fait la paix. Avec moi-même pour commencer, ensuite avec les autres et avec ma vie sur Terre. Cela n'a pas été facile, mais avec vos pardons et tout votre amour, j'y suis arrivé. Je reste toujours près de toi. Donc, tous les petits oui. signes que vous avez décrits, que ce soit les papillons, les petites plumes d'oiseaux, des petites choses que vous avez, des petits frissons... Tout ça est lié à votre maman et votre maman vous aide aussi quand vous lui dites « Voilà, j'ai la voiture, s'il te plaît maman, aide-moi », elle va vous... Évidemment, elle ne va pas savoir payer à votre place, mais elle peut vous aider justement à ce que il n'y ait pas trop de gravité au problème de la voiture. Les défunts sont là pour nous aider, vous leur parlez tout bas, tout haut, au matin, au soir. Moi, j'aime bien quand je me couche, que je mets ma tête sur l'oreiller, j'aime bien à ce moment-là, voilà, dire des choses aux défunts pour essayer de passer une bonne nuit, de faire de beaux rêves. Et
1: oui,
0: donc, c'est souvent à ce moment-là qu'on est le plus réceptif. Et pour
1: oui,
0: moi, vous pouvez ressentir des choses. Eh bien, voilà, vous avez raison.
1: Oui, tous les
0: parce
1: soirs,
0: que
1: je
0: vous
1: parle
0: pouvez
1: avec
0: ressentir
1: elle.
0: Des choses.
1: Oui, oui.
0: Mais c'est très bien. Et
1: oui.
0: elle vous entend. Et
1: oui.
0: même si sa vie a eu des périples, elle est quand même en paix. Et ça, c'est très important. Donc, continuez
1: D'accord.
0: comme vous faites. C'est très bien comme vous faites. Et votre maman, soyez sûre, elle est près de vous.
1: D'accord. Merci beaucoup, Nino.
0: Avec grand plaisir, hein, vraiment.
1: Et ce soir, j'ai gagné voilà. le tirage.
0: Eh bien voilà, comme quoi, je le dis chaque fois, ça n'arrive pas qu'aux autres.
1: Oui.
0: En tout cas, je vous souhaite
1: Merci.
0: Tout de bon et vous revenez quand vous voulez, bien sûr, dans l'émission.
1: D'accord. D'accord.
0: Bonne
1: Merci beaucoup,
0: vous.
1: Nino. Une bonne soirée
0: de
1: à vous.
0: Rien.
1: À bientôt.
0: À Merci. Bientôt. Au
1: à
0: revoir.
1: Bientôt. Au revoir.
0: Les amis, voilà, comme je le dis, à chaque fois, le concours SMS en TVM3 au 700 pour le franc symbolique, ça n'arrive pas qu'aux autres. La preuve, cette dame vient de l'annoncer. Alors, vous aussi, vous avez envie de poser une question, d'avoir un message de l'au-delà, de voilà, toutes sortes de choses, une interprétation de rêve, tout ce que je sais faire, je le mets à votre disposition, vous le savez, en direct ce soir, 20h40, hein, pas de tricherie. On va marquer la page de publicité, je rappelle le moyen d'arriver avec

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De retour, chers amis, sur TVM3 avec votre ami Nino, votre confident. Je sais, et j'aime bien d'ailleurs que quand vous me dites que je suis votre confident, quand vous m'appelez au code 103 à l'arrière et que vous me dites, écoutez, je vais vous confier quelque chose, parce que je ne peux pas le confier à mes amis, je ne peux pas le confier à mon mari, je ne peux pas le confier à mes enfants. Et alors, moi, c'est... Voilà, motus et bouche cousue, on parle bien sûr, je vous donne mes ressentis sur le souci dont vous me parlez, mais jamais ça ne transparaît à même à des gens, je dirais, qui sont autour de moi. Ça ne regarde absolument à personne, c'est entre vous et moi, c'est totalement confidentiel et... C'est la même chose avec nos amis en bas de votre écran. Quand vous leur téléphonez, la consultation est totalement confidentielle. Vous êtes au bout du fil avec eux et simplement avec eux. Donc ça ne passe pas par la télévision, il n'y a pas quelqu'un qui s'amuse à écouter. Non, c'est totalement confidentiel. Et ça, je tenais vraiment à le préciser, parce que parfois certaines personnes hésitent et se disent oui, si quelqu'un écoutait finalement. Mais non, c'est pas du tout comme ça. Vous appelez et donc vous avez la possibilité d'avoir ces consultations confidentielles. Ceci dit, ce soir, je ne dévoile pas beaucoup de détails, ni votre prénom, ni votre date de naissance. Donc, vous pouvez aussi arriver à l'antenne avec le concours, bien sûr, SMS, TVM3 au 700. Donc, je rappelle également, donc 0901-901-993, touche numéro 1. Et là, sans délai, vous êtes prioritaire. Vous arrivez ici à mes côtés directement. Si vous appuyez sur la touche numéro 2, c'est pour nos amis en bas de l'écran. Comme je l'ai dit, c'est totalement confidentiel. Le chiffre 3, si vous ne savez pas qui choisir. Et voilà, je crois que j'ai tout dit. Alors, je vous donnais tous les moyens, toutes les possibilités d'arriver ici à mes côtés. Vous savez que je m'ennuie beaucoup sans vous, donc j'aime quand vous êtes à mes côtés, même si j'aime bien aussi vous parler de différents sujets. Et on continue notre balade dans les rêves. Alors, ça, c'était un rêve un peu loufoque qui m'est déjà arrivé, j'avoue. Et ça m'a été dit aussi par

0: par quelqu'un que j'ai eu au téléphone. Je ne dévoile absolument rien d'autre. C'est rêver qu'on est nu en public. Eh bien, c'est un bon signe. Alors, exposer sa nudité dans son sommeil fait au choix sourire ou rougir. Voilà. Et je vais y arriver. Mais à y regarder de plus près, ce striptease onirique en dit long sur nos désirs les plus intimes. Alors, on va décrypter tout ça. Les rendez-vous avec Morphée s'annonçaient classiques et calmes, sauf que votre inconscient en a décidé autrement, vous a proposé un scénario de rêve plutôt osé. C'est ainsi que vous êtes retrouvé nu en plein milieu de la cantine, du bureau, à essayer de cacher ce qu'il y a à cacher avec votre plateau propre au vécu ou à l'état psychologique de chacun. Alors, selon certains psychothérapeutes, eh bien, on avance des pistes pour mieux saisir le sens de ce songe. Donc, un besoin de dévoiler son authenticité. Et il y a un bruit bizarre, voilà. C'est rien, c'est parti. Un besoin de dévoiler son authenticité. Alors qu'on se rassure tout de suite, ce genre de rêve ne traduit pas une envie irrépressible de montrer ce qui se cache littéralement sous notre imperméable. Donc c'est pas du tout un rêve prémonitoire, bien heureusement. Dans un rêve, l'exhibitionnisme n'a pas la même portée et les mêmes conséquences que dans la réalité. Ici, le vêtement assure le paraître. Il représente un comportement, une attitude, et sans lui, vous vous montrez dans votre pure authenticité. Alors, l'importance du regard des autres, parce que oui, quand on rêve qu'on est tout nu, forcément, on se demande ce qui se passe, on est mal à l'aise. Alors, cette authenticité est généralement servie au regard d'autrui sur un plateau dans l'attente d'une réaction de sa part. Dès leur plus jeune âge, les enfants s'exhibent pour construire leur identité sexuelle. C'est la même chose dans les rêves. Beaucoup ont besoin d'imposer leur nudité ou l'autre pour poser leur existence. Et les réponses ne se font pas attendre. Dans le rêve, certains peuvent se moquer et nous demander pourquoi diable nous avons oublié de mettre une petite culotte aujourd'hui ou, à contrario, friser l'indifférence la plus totale. Ces personnages représentent nos différentes facettes et tentent de nous aider. Ce fut le cas pour l'une... des personnes donc, qui arrivaient de ça, qui traversaient des difficultés financières. Une nuit, dans un rêve, elle se retrouve nue dans la rue. Et j'en perds... voilà, je ne sais pas, il y a un petit souci de prompteur. Mais j'y reviendrai dans un instant, bien sûr, puisque nous avons un appel. Allô, bonsoir.
1: Oui, bonsoir, Nino.
0: Comment allez-vous?
1: Bien, et vous?
0: Mais ça va bien. Alors, dites-moi. Oui. J'ai votre prénom, votre date de naissance. Dites-moi, que puis-je faire pour vous?
1: Oui, j'aimerais savoir ma vie sentimentale avec la personne que j'ai donnée à l'antenne.
0: Oui. Un premier ressenti à quelques éloignements, il y a quelque chose qui vous dérange pour le moment?
1: Non, pas du tout. Non, c'est des périodes qu'on se voit, il y a 2 jours qu'on se voit pas, ou 3 jours, mais on se voit demain ou samedi.
0: Mais qu'est-ce qui vous dérange alors dans le fait de ne pas vous voir souvent?
1: Oui, des fois, oui, parce que des fois, je me pose des questions, bon, et lui aussi.
0: Donc ici, votre question, précisément, c'est de savoir si ça va continuer avec lui.
1: Voilà, l'évolution avec cette personne.
0: D'accord.
1: S'il vous plaît, Nino.
0: Il habite loin de chez vous?
1: Non, même pas. Donc, ça fait peut-être 5 km. Ça fait pas très loin.
0: 700 km?
1: 5 kilomètres.
0: Ah, 5 kilomètres, j'ai compris 700 kilomètres, je disais quand même loin.
1: Non, 5 kilomètres.
0: 5 kilomètres.
1: Dans la même ville, alors il n'y a pas de souci, oui, oui.
0: Mais il a des blocages autour de lui.
1: Oui.
0: Moi, je ressens malheureusement des blocages. Il n'est pas libre de ses mouvements. C'est pour ça qu'il ne peut pas venir vous voir souvent.
1: Ouais, parce qu'il a eu une petite intervention, alors il doit rester tranquille à la maison.
0: Et on dirait qu'il se renferme beaucoup.
1: Oui, oui, oui, oui, parce que il doit faire des choses administratives et puis voilà quoi. Et il avait un peu des soucis avec son argent, voilà.
0: Je le vois assez s'isoler. Mais comme vous avez dit, moi ce que je vois dans les cartes, dans ce que je peux ressentir, je vois qu'il y a effectivement quelque chose qui me fait sentir que vous allez vous voir assez rapidement.
1: Ouais. Oui, il me l'a dit, on se voit peut-être samedi, on passe le week-end ensemble, je vais être avec toi, parce que là, bon, il y a des jours, des fois, il faut, moi, je le pousse un petit peu à faire des choses administratives, je dis, mais il faut pas traîner, il faut faire ci tout de suite, parce qu'après, tu seras perdant, ou il faut faire ça tout de suite, mais on se doit un petit peu le secouer, vous voyez. Moi, je suis quelqu'un de... Voilà, je le guide un petit peu parce qu'il a besoin aussi de quelqu'un qui s'occupe un peu de lui, quoi, entre guillemets.
0: Mm-hmm. Oui, oui, oui, oui. Je ressens, mais quand même, même s'il a besoin d'aide, c'est pas quelqu'un qui va mendier de l'aide. Il veut se débrouiller toujours tout seul.
1: Oui. Oui, ben, c'est un peu comme moi, parce que moi, je ne demande pas, moi, si vraiment j'ai besoin d'aide de l'extérieur, ben, j'essaie d'abord me débrouiller moi-même, et puis on est à peu près pareil avec mon ami, oui, exactement. Mais on s'en sort toujours, on trouve toujours des solutions.
0: Oui, moi, je vois, en fait, si c'est une séparation qui vous fait peur, il n'y a rien de tout ça... Je ne vois aucune séparation. C'est pas quelqu'un qui a des autres femmes.
1: Non.
0: Mais il a eu des choses compliquées auparavant.
1: Oui.
0: Avec une ex-relation. Oui. Ça, c'est sûr. Ça, je le ressens. Et ça, je pense que vous le savez. Mais ça, c'est une page qui est tournée, même si parfois ça revient dans sa tête, parce que c'était des moments compliqués. Mais sinon, je vois qu'il y a des choses positives entre vous. Et donc, ce n'est pas une mauvaise personne. Mais c'est vrai qu'il se renferme. Il se renferme beaucoup.
1: Oui, il se renferme et puis moi j'essaie de l'aider aussi parce que je lui dis allez hop, maintenant il faut te secouer, il faut faire ci, il faut faire ça. Puis il me dit mais il me remercie toujours parce qu'il sait que j'ai raison, puis c'est pour son bien que je l'aide, parce que c'est pour son bien, puis j'ai des sentiments aussi pour lui. Vous voyez ?
0: Bien sûr.
1: Vous voyez, Nino ?
0: Bien sûr.
1: Alors des fois mais, je suis plus dans la course parce que moi j'ai du caractère, puis moi je fonce parce que quand je prends des décisions, c'est tac, c'est comme ça, c'est carré, et puis on y va, vous voyez, parce que moi j'ai l'énergie, et puis voilà, quand il y a des choses administratives ou même n'importe quoi, quand on projette un voyage, je dis ben on peut faire ci, je donne des idées, et puis voilà, vous voyez, parce que il attendait des travaux chez lui, puis je lui ai dit ben il faut relancer la gérance. Il attendait des choses, puis j'ai dit, si tu bouges pas de ton côté, personne va te téléphoner. Alors, c'est grâce à moi que je le secoue un petit peu, mais autrement, il est charmant, il est fidèle, il n'y a pas de souci, je pense.
0: Oui, sur ça, oui, et regardez dans les cartes, je les ai en main, on voit la réussite qui est là, la clé de réussite, donc... Vous avez vraiment des très très très belles cartes avec lui, donc moi je n'ai pas un ressenti de,
1: d'accord,
0: de quelque chose, ouais, de purement négatif. Bien au contraire, moi je dirais, wow, que des passages à vide, il y en a dans tous les couples.
1: Oui, bien sûr.
0: Mais,
1: bah oui,
0: mais
1: bah oui,
0: voilà, vous allez remonter cette pente et puis... il a subi, voilà, une petite intervention, mais ça, il se rétablit. Donc, oui, là, vous allez passer le week-end avec lui. Donc, il y a quand même des choses positives qui sont annoncées. Oui. Donc, pour moi, vous ne devez pas vous tracasser à outre mesure. Mm-hmm. Non. Pour moi, les aspects, d'accord, positifs sont là.
1: Ouais, moi j'avais ressenti aussi ça, que c'était un moment un petit peu creux parce qu'il avait eu cette petite intervention, mais je me fais pas de soucis, mais vous voyez, voilà, parce que on se téléphone tout le temps, et puis quand je l'appelle pas un jour, il me dit, mais qu'est-ce que t'as fait, parce qu'il tient à moi, puis il a peur que je le trompe, j'ai dit, mais il faut pas t'inquiéter, parce que des fois, il est pas sûr de lui, puis j'ai dit, mais il faut pas avoir peur, je veux pas aller chercher quelqu'un d'autre que toi, parce que je suis amoureuse quand même de mon ami, parce que on a les mêmes sentiments, et puis... On a beaucoup de points communs ensemble, vous voyez, Nino. Alors, je ne me fais pas de soucis, parce que je sais qu'il est fidèle, puis c'est un garçon droit, mais il a beaucoup souffert aussi dans le passé, oui, quand il avait 30, 40 ans, il a beaucoup souffert, oui.
0: Ouais, oui, ça se ressent fort, mais quelque part, comme on dit, on surmonte ces démons, donc les démons du passé reviennent parfois, et on repense à du négatif, ça c'est tout le monde, mais après on passe dessus, et puis il a la chance aussi de vous avoir, vous êtes une belle personne, vous vous occupez
1: de
0: lui.
1: Merci beaucoup, Nino.
0: Mais c'est que je vous dis exactement ce que je ressens. Pour moi, vous êtes vraiment quelqu'un de bien, et vous n'êtes pas une femme qui profitait de lui, que du contraire,
1: non,
0: vous l'aidez, vous le conseillez, si vous savez, vous faites ce que vous pouvez pour lui. Et il a quand même de la chance, parce que tout le monde n'est pas comme vous. Donc vous ne cherchez pas de profit dans cette relation, que du contraire. Et ça, pour moi, ça n'a pas de prix. Donc je pense qu'il le sait. Il n'est peut-être pas assez démonstratif à votre goût, mais il le sait que vous êtes une belle personne. Ça, je le dis avec certitude. Oui.
1: D'accord, bah, ça me fait plaisir parce que je savais plus ou moins ce que je ressentais, hein, puis c'est juste ce que vous dites, Nino. Alors merci beaucoup, puis ça me rassure aussi parce qu'il tient à moi, il a peur de me perdre, parce qu'il sait que j'ai des qualités, on a tous des défauts et des qualités, mais il sait bien que sûr. Moi, il me dit, je suis sur un nuage, j'ai jamais eu ça dans ma vie, t'es une femme exceptionnelle, et puis il y a des choses que j'ai jamais vécues, puis moi non plus, il y a des choses que j'ai jamais vécues, vous voyez.
0: Ouais. Mais pour moi, ça va évoluer, et vous allez voir que cette, je peux même pas dire une finalité, parce que vous êtes déjà bien ancré en couple, mais la continuité plutôt, c'est le mot exact, là, ça va bien jouer pour vous deux. Moi, je vois, oui, parfois, un peu distant, il s'isole un peu, mais il n'y a pas de gravité là derrière, finalement.
1: D'accord, ben, c'est bien. Et je peux vous poser une deuxième question, Nino ?
0: Bien sûr, allez-y.
1: Est-ce que vous voyez un déménagement dans le futur ou pas ? Peut-être c'est un peu vite, hein, peut-être.
0: Un déménagement avec lui ?
1: Oui, parce que lui, il voudrait déménager avec moi.
0: Hein. Mm-hmm. Ça fait combien de temps que vous êtes ensemble,
1: hein? Ben, ça fait 8 mois, 9 mois.
0: Ouais, donc, peut-être encore attendre un petit peu. Parce que moi, c'est
1: si je ne vois
0: pas de déménagement de suite.
1: Hein. Ouais, j'ai un peu pensé aussi parce que... Puis je lui ai dit, tu sais, c'est un peu vite, il faut pas aller trop vite. Hein. Faut pas mettre la charrue avant les bœufs, comme on dit. Hein.
0: Tout à fait.
1: une expression, mais bon, je pense que vous avez compris, Nino. Il ne faut pas aller trop vite au Bozen.
0: Bien sûr, hein,
1: parce que moi, je fais attention où je mets les pieds, parce que j'ai aussi beaucoup souffert de...

0: le passé aussi. Alors, je ne vais pas me tromper cette fois. Et puis voilà. Bon, alors, je suis contente de ça. Ben, c'est très bien.
1: On parle d'un an. Donc, on serait, évidemment, c'est du plus ouais. ou moins septembre de 2027.
0: D'accord.
1: Pour dire, on va commencer à chercher quelque chose. Donc, ça ne veut même pas dire mmh. qu'en septembre 2027, vous avez déménagé. C'est qu'à ce moment-là, on va vraiment ben, prendre conscience que, voilà, on pourrait vivre ensemble, ce serait mieux pour tous les deux. Et là, alors, on commence à chercher quelque chose. Donc, ça, mmh. ça va prendre un an et demi, avant de vraiment dire, voilà, on habite ensemble. Donc, vous avez encore ouais. le temps largement de voir venir les ouais. choses.
0: D'accord. Mais moi, je ne suis pas pressée, parce que je préfère prendre mon temps, si c'est 2 ans, si c'est 3 ans, si c'est 4 ans.
1: Tout à
0: Pour
1: fait.
0: Moi, je ne suis pas pressée, vous voyez, fait. Parce que j'ai un appartement, j'ai 2 pièces. Moi, ça fait des années que je suis dans cet appartement. Je ne veux pas partir sur un coup de tête, parce que je réfléchis déjà un peu plus loin. Je suis déjà bien mature pour réfléchir où je mets les pieds, parce que je ne veux pas m'engager à la légère. Et puis voilà. Mais en tout cas, il m'a quand même dit une proposition. Ouais, si on vivrait une fois ensemble, j'ai dit oui, mais pour l'instant, t'oublies, quoi.
1: Je comprends. C'est pas toujours c'est pas toujours évident, mais voilà, vous allez toujours tomber d'accord, trouver un accord, donc
0: oui.
1: pour moi les choses sont quand même assez assez positives.
0: Donc, oui, parce qu'on discute beaucoup, on a beaucoup de dialogues, on discute,
1: mais ça,
0: des fois
1: bien.
0: On a 2 heures de conversation, on communique beaucoup, parce que j'ai dit c'est important dans un couple de communiquer, de se dire les choses directes, et puis pas se mentir, pas commencer à dire des mensonges, parce qu'on s'en sort plus, vous voyez, et puis on a vraiment un très bon contact. S'il a pas, si un jour je ne l'envoie pas de message, il est tout malheureux. Je lui dis, mais t'inquiète, parce que
1: mais
0: je vais t'occuper, je ne peux pas des fois tout penser.
1: Mais oui, mais c'est bien ça. C'est bien
0: voilà.
1: qu'il soit accroché à vous. Ça, c'est très bien.
0: Oui.
1: Et en mm-hmm. plus, s'il y a un effet de manque, c'est même encore mieux. Donc,
0: oui, bien sûr.
1: Moi, je vous dis, vous êtes dans une belle relation, vous avez de la chance, et lui, évidemment, aussi, a énormément de chance de vous avoir. Mais pour moi, le couple joue bien, et je ne vois pas que vous allez vous séparer.
0: D'accord. Alors, vous
1: pour
0: pensez
1: moi,
0: qu'on est compatibles les deux, parce que lui, c'est un bélier, puis moi, j'ai mot. On est compatibles, parce que on est... moi, je suis un cinder. Moi, je m'adapte assez facilement aux personnes. Quand j'aime bien rigoler, j'aime bien... Vous voyez, moi, je donne l'animation dans le couple. C'est moi qui rigole, c'est moi qui... Enfin, j'aime... Les Gémeaux, nous, on aime bien... Voilà. Mm-hmm. Vous voyez ce que je veux dire, on a... Moi, j'aime bien avoir une relation, partir à l'aventure, et puis, je sais pas, passer dans un couple, il faut le pigmenter, il faut mettre un petit peu de... d'harmonie dans un couple, hein, parce que si on se fait la tête, je crois qu'on va pas tout le monde s'en sortir. Hein.
1: Je comprends, mais pour moi, vous êtes vraiment dans quelque chose
0: d'accord.
1: où ça avance, et le fait, même si c'est dans un an et demi, d'envisager de vivre ensemble, c'est que il y a quelque chose de réellement positif. Sinon, on n'envisage ouais. pas des choses comme ça.
0: D'accord.
1: Et, ouais. et ouais, durant cette année et demie que vous allez encore passer ensemble, c'est des rapprochements. Voilà, passer oui. le week-end ensemble. Il y a vraiment beaucoup de bons moments que vous passez ensemble. Donc, je ne vois pas que vous devez vous inquiéter sur le couple.
0: Et puis,
1: avec
0: je peux
1: plaisir.
0: Avoir un message de l'au-delà, Nino,
1: bien
0: c'est
1: sûr,
0: possible encore.
1: Bien sûr, oui.
0: Alors, ce serait pour mon papa qui est décédé en 1980.
1: 1980, son prénom ?
0: Reynald.
1: Reynald.
0: Oui,

0: Vous le sentez parfois près de vous?
1: Oui, des fois j'ai des petits messages, j'ai des frissons. Là, j'ai eu un frisson cet après-midi. Je pense qu'il était près de moi, il me protégeait. J'étais dans un transport public, il m'a protégé, je pense.
0: C'est moi là qui ai les frissons. Donc,
1: oui, moi c'est positif, ouais.
0: Alors, on va regarder ça.
1: Merci beaucoup.
0: Oh, j'ai un très beau message. Je t'aime.
1: Oh.
0: Mon passage sur Terre a été ponctué de péripéties, de bons comme de durs moments. Mais par-dessus tout, il y a eu toi. Notre cheminement ensemble m'a apporté beaucoup et je voulais te dire tout simplement que je t'aime très fort et je veille sur toi. Donc,
1: oui.
0: Un très très beau passage d'amour.
1: Oui.
0: Et c'est pas parce que souvent on me demande, oui, mais il est décédé il y a longtemps, donc ceci ou cela. Non, ça ne veut rien dire du tout. Il est décédé il y a longtemps, certes, mais il est quand même, son âme est quand même toujours près de vous.
1: Oui.
0: Donc,
1: oui, je le sens toujours, moi, je...
0: Oui. Ça se...
1: Je le sens tout le temps, puis je lui parle tout le temps, hein, même que je, la journée, je dis, bah toi, papa, ta fille, elle a fait un long chemin, et je sais qu'il me protège, je sais tout à fait, ouais. Il n'y a pas de souci. Non, quand je vais pas bien, quand j'ai le moral à zéro, je lui parle, après ça va mieux.
0: Oui, mais il faut lui parler.
1: Oui.
0: Vous pouvez lui parler parce que il vous écoute et il, d'une certaine façon, il vous met sur le bon chemin. Donc, vous pouvez sentir son conseil.
1: Oui. Puis peut-être avec mon ami, il nous a peut-être mis sur la route avec mon ami, je sais pas, peut-être c'est le destin, peut-être ils nous ont réunis pour qu'on soit ensemble, vous voyez.
0: Ouais. Mais moi, dans ce que je ressens, pour moi, là j'ai les frissons, donc si moi je les ai, comme je dis, il est sûrement près de vous. Et vous devez remarquer les petites plumes d'oiseaux, les papillons, toutes ces petites choses. Parfois on voit un arc-en-ciel aussi. Ça aussi, c'est signe qu'un défunt vous fait un petit signe. Mais là, vous l'avez toujours près de vous. Hein, donc, quand vous lui parlez, dit tout haut, tout bas, comme vous voulez, il vous entend et il vous aide à sa manière. Donc, vous ne devez pas vous décourager.
1: D'accord.
0: Moi, vous avez... je pense qu'il y a d'autres entités autour de vous, mais lui, en l'occurrence, est bien là et il vous aime et il vous le montre encore aujourd'hui. Et quand ce sera votre heure, comme à nous tous, eh bien,
1: moi, je suis
0: certain qu'on se retrouve. Donc, il viendra vous chercher et vous vous retrouverez. C'est comme ça.
1: D'accord.
0: Ça, c'est,
1: mais c'est merveilleux tout ça.
0: Mais voilà,
1: tout à fait.
0: Parlez-lui, il vous entend, il n'y a pas de souci.
1: D'accord, en tout cas, je suis contente de ce que vous m'avez dit, Nino, je vous remercie. Et puis, je voulais juste vous dire que le mois de juin, je ne sais pas si vous vous rappelez, j'avais un rendez-vous administratif au tribunal. Eh bien, vous avez eu entièrement raison. J'ai gagné au procès d'un monsieur qui m'embêtait de mon quartier. Alors, moi, je n'ai pas eu de frais de justice. La personne a eu des frais de justice. Alors, vous avez eu entièrement raison pour le procès.
0: Bon,
1: j'étais... Voilà, alors, c'était... J'étais détendue, hein. J'étais bien devant la juge. C'était parfait. Je ne me suis jamais sentie bien devant quelqu'un, hein, franchement. Et les deux dames, elles étaient de mon côté. Et le monsieur qui était le plaignant, ben voilà. Il a perdu de la cour.
0: Ça me fait plaisir, hein, vraiment, votre...
1: Voilà, je voulais vous dire que...

0: que vous avez eu entièrement vu tout juste le rendez-vous que j'avais avec ce monsieur Pillinger. Ben, c'était le 1er juin, je crois, le 2 juin. C'était un lundi matin. Et puis vous m'avez dit que ça ira très bien le rendez-vous, que ça va bien se passer. Ben, voyez, vous avez vu tout juste. Merci beaucoup, Nick. Non, je vous remercie infiniment.
1: Mais avec un immense plaisir. Et merci, ouais, merci.
0: Je vous apprécie beaucoup parce que...
1: pour ce retour. Ouais. Merci.
0: Voilà. Je voulais juste vous dire gentil. À l'antenne parce que vous êtes... j'aime bien quand vous êtes à l'antenne parce que vous dites des choses. Et puis, des fois, on ne peut pas dire que le ton, mais il y a quand même des choses qui bougent. Ben, vous voyez, vous n'êtes pas trompé. Merci infiniment.
1: Mais ça me fait vraiment plaisir.
0: Voilà. Alors, je vous souhaite une bonne soirée, Nino. Oui, merci beaucoup. Puis, prenez soin de vous, hein, Nino. Hein.
1: Merci. Mais vous aussi.
0: Puis, bonne soirée. À la prochaine.
1: Bonne soirée à vous. À très bientôt.
0: À trop bientôt. Au revoir, Nino. Merci. Au revoir.
1: Eh bien, voilà. Je suis sans voix. Ça me fait toujours un... Ben oui, ça me fait chaud au cœur, je ne vais pas mentir, quand vous me faites des si beaux retours positifs. Voilà, ben ça me touche beaucoup. J'essaye toujours de donner le meilleur de moi-même, que ce soit à l'antenne, que ce soit au Code 103, pour ceux qui me connaissent depuis longtemps, voilà, j'essaye toujours de vous satisfaire parce que ben on m'a donné ce don et je pense que c'est pour le mettre à votre service. On va se quitter quelques instants. Vous aussi, vous avez envie d'arriver à l'antenne 0901 901 993, touche numéro 1, vous arrivez sans délai avec moi ou un petit SMS TVM3 au 700. Je reviens tout de suite.

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0: De retour, chers amis, toujours avec ce plaisir immense d'être en direct avec vous, 21h16 minutes. Il reste trois quarts d'heure d'émission, tout simplement. Donc largement le temps d'arriver ici à mes côtés. Je rappelle un peu tout, comme ça vous le savez. 0901-901-993, touche numéro 1. La touche numéro 2 pour nos amis en bas de votre écran. Je précise bien que ce sont des consultations totalement confidentiel, ça ne passe pas par la télévision, donc appelez-les, confiez-vous à eux, ils sont là pour vous aider. La touche numéro 3, si vous ne savez pas qui choisir, est toujours notre concours SMS, qui vous est bien sûr grand ouvert, TVM3, que vous envoyez au 700 pour le franc symbolique. 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Comme je le dis tout le temps, vous répondez parce que vous perdez votre chance, malheureusement, d'arriver ici à mes côtés pour ce franc symbolique. Ça vaut vraiment la peine. Alors, en attendant le prochain appel, on va retourner dans notre nudité, dans notre rêve de se retrouver nu en public. Je sais que c'est un rêve un peu loufoque, mais moi je l'ai déjà fait et moi dans mon rêve j'étais très gêné, hein. J'étais très angoissé, très mal. D'ailleurs je me suis réveillé vraiment en sursaut. Et voilà, mais je n'ai pas le temps d'en parler là tout de suite, puisque déjà nous avons quelqu'un. Allô, bonsoir.
1: Bonsoir.
0: Comment allez-vous?
1: Ça va et vous?
0: Ça va bien, merci. Alors, j'ai votre prénom, la date de naissance, c'est parfait, je vous écoute.
1: J'aimerais vous demander au niveau finance, pour moi, est-ce que ça va évoluer en positif, on va dire, d'ici la fin de l'année? On y est bientôt.
0: Oui, vos finances,
1: oui.
0: Il y a eu une petite coupure. Vous m'avez dit, vous voulez savoir vos finances, oui. Et j'ai pas compris,
1: oui.
0: La suite.
1: Oui, voir l'évolution de mes finances, on va dire, jusqu'à d'ici la fin de l'année. Est-ce que ça va évoluer en positif?
0: Alors, je vais vous dire ça. Moi, en tous les cas, je ne vois rien de spécialement négatif. Vous avez eu des grosses factures ou des grosses dépenses?
1: Non, pas, en tout cas pas encore. Non, pas spécialement.
0: Mais qu'est-ce qui vous inquiète alors? Parce que honnêtement, pas vraiment d'inquiétude. Non. Je vois pas vraiment d'inquiétude à avoir.
1: D'accord.
0: Moi, je regarde aussi avec les cartes, mais il y a la paix. Il y a toujours une petite facture ou l'autre qu'on se passerait bien de payer. Mais bon, voilà, c'est comme ça. C'est pour tout le monde. Voilà. Mais non, dans l'argent, il y a de l'ordre. Je montre les cartes, il y a de l'ordre et la réussite. Donc non, il n'y aura rien de spécialement négatif, rien qui va être rien qui va être négatif pour vous.
1: Ok. D'accord, ok.
0: Et dites-moi, je vous écoute.
1: Est-ce qu'il est possible qu'il y ait une rentrée d'argent? Quand je dis une rentrée d'argent, c'est une somme, on va dire, importante, parce que c'est quelque chose que vous pouvez voir, ressentir.
0: Mm-hmm. Mais vous l'attendez, cette somme, ou c'est vous qui imaginez peut-être gagner quelque chose?
1: Oui. Non, c'est plus de la famille.
0: Écoutez, moi, dans ce que je vois, oui, il y a la famille qui est là, en silence pour le moment. Donc, pour le moment, on ne parle pas de cet argent. Mais, pour moi, ça va se débloquer. Oui, c'est un héritage, il y a plusieurs personnes dessus.
1: Oui, absolument.
0: Il y a quelque chose de compliqué, mais qui pour moi, sur les nouvelles que vous allez avoir sur l'argent, les cartes sont formelles, il y a des nouvelles avec la clé de réussite. Donc même s'il y a des gens qui seraient un peu malveillants ou malhonnêtes,
1: ça ne
0: jouera pas. Vous aurez quand même ce que vous devez avoir.
1: D'accord.
0: Oui. Moi, je vois que il y a des bons aspects qui sont là et je ne vois pas que vous devez être inquiète outre mesure. Pas du tout.
1: D'accord.
0: Okay. Non, ne vous inquiétez pas. C'est non fondé en fait. Maintenant. S'inquiéter pour l'argent,
1: oui,
0: je crois
1: ça.
0: Que dans la conjoncture actuelle, tout le monde s'inquiète. Donc ça, c'est général, tout le monde s'inquiète. Mais il faut se dire que, voilà, oui, il y a peut-être parfois une facture un peu gênante, mais c'est pour tout le monde. Et quand cette facture gênante sera passée, voilà, après, il y en aura moins. Donc, c'est ce qu'il faut vous dire. Moi, en tous les cas, je vois des aspects positifs pour vous.
1: D'accord. Ok, d'accord. Ok, et puis donc, encore une question, si je peux.
0: Oui. Bien sûr, oui. Allez-y.
1: Oui. Ah ouais.
0: Dites-moi.
1: Nous avons besoin de changer de lieu, de déménager. Est-ce que c'est quelque chose qui va pouvoir se réaliser dans les mois qui vont venir? Ou est-ce que c'est quelque chose qui va mettre du temps?
0: Vous attendez de toucher de l'argent pour le faire?
1: Ah bah, c'est sûr que si ça pouvait, ça peut aider, bien sûr. Bien sûr.
0: En tout cas, c'est étrange comme les cartes répondent, hein, parce que vous avez les armes grâce à la famille. Mais la famille, j'ai pas envie de dire que la famille vous aide, j'ai plutôt envie de dire que, parce qu'il y a un héritage qui arrive, vous avez les armes en main pour pouvoir déménager. Alors on va regarder dans le temps, tout de même, quand même début de l'année prochaine, hein. C'est pas demain. Mais
1: oui.
0: la mutation, donc le déménagement est annoncé dans les cartes avec la réussite. Donc ça se produira. Moi, j'ai le chiffre 1 à peu près, donc on serait janvier 2027, plus ou moins. Mais ça arrive. Donc encore, on y sera vite. Hein, voilà,
1: Oui. Moi
0: j'ai l'impression que quand les vacances se terminent, on est directement à Noël. Et puis quand les vacances sont terminées, on est à Noël.
1: Ah mais c'est
0: et puis
1: terrible.
0: On est l'année prochaine.
1: C'est terrible.
0: Voilà. Ça va très très vite.
1: D'accord. Oui, ok.
0: Donc vous pouvez rester confiante. Moi je ne vois rien de négatif dans tout ça.

0: D'accord, ok. Bon, après, je sais bien sûr que c'est pas inscrit dans les cartes, mais notre objectif, si on pouvait bien sûr plutôt partir sur une maison, est-ce que c'est quelque chose qui serait positif? Est-ce qu'on serait voilà, ça serait comment dire voilà,
1: C'est
0: si on
1: un
0: commence à
1: achat que vous
0: chercher.
1: voulez faire.
0: Bah idéalement, oui, bien sûr, mais c'est comme je le disais avant, pour ça il faut avoir un. Pour avoir des finances qui suivent, quoi.
1: Mais déjà, vous aurez un petit capital avec ce que vous allez toucher. Donc, on va regarder pour une maison. Quelques épreuves, évidemment. Quand on achète une maison, même si vous mettez un petit capital et que vous faites un crédit hypothécaire, il y a toujours de quelques épreuves à traverser, mais pas des épreuves graves. Non, moi je... Pardon. Moi je vois que... Non, il y a la naissance de quelque chose, la naissance d'un projet qui vous tient à cœur. Donc ça peut être... Maintenant, je n'ai pas dit que c'était la maison où il y avait 15 chambres dedans, bien sûr, mais c'est une
0: Non, non.
1: maison adéquate pour vous, pas pour vous deux, quoi.
0: D'accord.
1: Donc, je ne vois pas En fait, vous trouvez quelque chose qui correspond plus ou moins à vos attentes, avec un prix plus ou moins, évidemment, intéressant. Donc, il y a pas à vous tracasser à ce niveau-là.
0: OK.
1: Moi, je vois en tous les cas qu'il y a vraiment quelque chose de positif.
0: Ok, d'accord.
1: Donc, moi je dirais restez confiante et vous allez voir que c'est en train les choses sont en train de se faire. Tout
0: De
1: arrive
0: mettre en
1: à
0: place.
1: point. Voilà, vous restez positive, positivez sur ça. Pensez-y aussi la loi de l'attraction, comme j'en ai souvent parlé. Projetez-vous, voyez la maison déjà dans votre tête. Et vous verrez que, en cherchant, vous allez vite trouver quelque chose qui correspond plus ou moins à vos attentes.
0: Ok.
1: Voilà.
0: Ok. Merci. Une dernière question, si je peux me permettre, mais c'est plutôt au niveau
1: Oui,
0: évolution
1: allez-y.
0: spirituelle. Est-ce qu'on peut faire un tirage sur cette question-là?
1: Si vous allez vous élever spirituellement.
0: Oui, parce que je pense qu'il y a pas mal de choses. Que je comment dire ça qu'il doit y avoir mais que je veux pas voir. Je pense qu'il y a des choses qui veulent s'ouvrir ou qui devraient s'ouvrir puis j'arrive pas vraiment à avoir confiance là-dessus. Voilà, je suis un petit peu dans le questionnement de ce que voilà de cette évolution-là.
1: En tous les cas, vous faites déjà les cartes, vous pratiquez déjà quelque chose, parce que
0: Pour
1: pour
0: moi,
1: moi, il y a déjà quelque chose en vous.
0: d'accord.
1: C'est pour ça que je vous demande, est-ce que vous faites le pendule, est-ce que vous faites les
0: Moi, oui,
1: cartes
0: pour moi, oui. Les cartes, les oracles, le pendule, le bol tibétain, toutes ces choses, oui, pour moi.
1: Ah bon, vous arrivez à voir pour vous.
0: Alors, pas pour moi personnellement, mais pour les proches, on va dire ça comme ça. Quand je dis pour moi, c'est autour de moi, on va dire ça. Voilà, je vais jamais faire ça à quelqu'un que je
1: Oui.
0: connais pas.
1: Mais c'est un tort, parce que justement, quelqu'un que vous ne connaissez pas, vous allez justement là, développez de plus en plus de dons parce que là, vous ne connaissez rien de cette personne et vous allez lui dire des choses très réelles. Et c'est là que vous allez vraiment apprendre le métier parce que c'est là que cette personne va vous dire « Mais comment vous arrivez à me dire ça ?» Et c'est là que vous vous rendez compte que vous avez les dons.

0: et que vous avez que vous développez quelque chose. Moi, je conseille plus justement de le faire à des gens inconnus, même si au début vous ne vous faites pas payer, c'est juste pour vous entraîner. Mais moi, je le ferais plus à des personnes que je ne connais pas, parce que justement, c'est comme ça qu'on développe. Et après, enfin, moi, je prends mon cas, si c'est... Je donne un exemple, ma mère qui va me dire de lui faire les cartes ou de ressentir. Je dis non parce que je ne suis pas objectif. Ce sont des gens trop proches. Donc oui, les amis, bon, parfois les amis, on insiste, et bon, je fais vite un petit tirage, mais j'aime pas beaucoup non plus. Moi, je préfère sincèrement les personnes totalement inconnues. Et alors, c'est là que j'ai les dons qui sortent de plus en plus, qu'avec des gens où je sais déjà des choses, je suis influencé. Donc, forcément, on ne développe pas ces dons à 100%. Si maintenant, vous commencez à faire les cartes, et comme je vous dis, bon, au début, évidemment, peut-être pas demander des prix exorbitants, mais vous demandez... un petit peu quand même, et vous faites les cartes à des inconnus, et vous allez voir, vous allez vraiment dire des choses qui sont très justes, et ces personnes vont être étonnées et vont faire votre publicité. C'est comme ça que vous allez pouvoir démarrer dans ce milieu-là, si c'est ça qui vous intéresse. Mais c'est vraiment avec des inconnus que vous allez apprendre, parce qu'avec les amis, la famille, vous en savez déjà, donc vous êtes mal influencé. Ça, c'est... Maintenant, il y a des gens peut-être qui arrivent à rester totalement neutres avec la famille. Moi, je n'y arrive pas, donc je le dis clairement. Moi, je ne fais pas la famille. Mais aux inconnus, bien. Et c'est comme ça, d'ailleurs, que moi, depuis tout petit, j'avais des flashs, mais ça a toujours été vis-à-vis des inconnus. Vis-à-vis de la famille, c'était beaucoup plus restreint. Mais je voyais plein de choses sur des gens que je ne connaissais pas. Donc, pour moi, c'est comme ça que vous pourrez développer.
1: Vous avez parlé de cartes, parce que c'est ce qui vous vient à l'esprit... que je vous ai posé la question. Voilà, c'est plutôt
0: c'est quelque chose qui pourrait être. Maintenant, vous avez certainement un don aussi, parce que moi, maintenant, on me dirait voilà, on t'enlève tes cartes et tu fais tes voyances sans cartes. Je vais vous le faire aussi. Les cartes sont quelque part un support pour confirmer des flashs. Mais sincèrement, moi, je n'ai jamais eu besoin de cartes pour entendre des choses et voir des choses. Maintenant, moi, je connais des personnes qui m'ont bluffé, qui n'avaient aucun don, qui ont étudié un jeu de cartes en particulier, et qui m'ont fait à moi les cartes et m'ont dit des choses qui m'ont bluffé. Et ces personnes n'ont aucun don, elles ont simplement appris les cartes. Et très bien appris, parce que c'était, je vous assure que c'était bluffant, et ces personnes m'ont dit, moi je n'ai aucun don, je fais les cartes parce que j'aime bien, mais j'ai étudié, ce n'est pas venu tout seul. Moi, quand je suis né, j'entendais des voix, c'est comme ça, je n'ai pas choisi. Et après, j'ai pris un support de cartes pour dire, voilà, je confirme des flashs. Et encore, je n'ai qu'un seul jeu de cartes. Tous les jeux de cartes Tarot de Marseille, Mademoiselle Lenormand, tous les jeux de cartes très connus, je n'y comprends rien. Et comme je ne veux pas étudier quoi que ce soit, parce que moi, je n'ai jamais eu besoin d'étudier. Si, quand je parle des rêves et tout, bien sûr, ça, c'est des choses que c'est moi qui ai appris. Mais ce qui me vient d'en haut, c'est les messages de l'au-delà, c'est les réponses du tac au tac qui me sortent, et après je confirme avec les cartes, mais sinon voilà. Mais je pense qu'un don au fond de vous, okay, quand même, vous l'avez.
1: D'accord, ok.
0: Donc okay, voilà, entraînez-vous avec des inconnus. N'ayez surtout pas peur de le faire.
1: Okay,
0: c'est
1: d'accord.
0: Ça. Vous êtes bloqué beaucoup. Par la peur.
1: Oui, bah, bien sûr, mais d'à côté, c'est plus facile. Voilà. Oui,
0: vous avez avec un quoi, grand plaisir. Non, je disais, voilà, il faut pas avoir peur de dire à un inconnu ou même quelqu'un que vous connaissez vaguement, ou dire à une copine, ben voilà, tu n'as pas une copine qui voudrait que je lui fasse les cartes. Et vous ne connaissez pas cette copine en question. Donc, vous allez lui dire des choses, elle va être bluffée. Et vous aussi, par la même occasion, vous allez voir que vous avez réellement des dons et que vous savez interpréter des choses. Et c'est comme ça que vous allez apprendre bien.
1: Ben, merci beaucoup de toutes vos réponses, vos informations.
0: Mais avec un immense plaisir.
1: Passez une bonne soirée et puis à tout bientôt. Merci beaucoup Nina.
0: À très bientôt. Vous revenez quand vous voulez.
1: Merci.
0: Belle soirée
1: avec
0: à
1: plaisir.
0: Vous.
1: Avec plaisir. Au revoir.
0: Merci.
1: Au revoir.
0: Voilà les amis, encore une belle consultation que nous venons d'avoir avec cette dame. Et c'est vrai, je le dis souvent au code 103, hein, quand vous m'appelez au code 103, peut-être pas spécialement la télévision, mais c'est vrai que faire les cartes pour ses amis, faire les cartes pour sa famille, si on veut développer quelque chose, je ne crois pas que c'est la meilleure des solutions. Parce que si vous faites les cartes à votre sœur, à votre maman, à votre papa, vous savez quand même déjà beaucoup de choses. Donc, vous êtes influencé. En tout cas, moi, c'est comme ça que je le ressens. Mais le faire à... Bon, maintenant, des inconnus, je comprends qu'au début, ça peut impressionner un peu, mais vous demandez à une copine à vous si elle n'a pas une amie ou un ami qui aurait envie d'avoir un tirage de cartes. Et là, ben, vous avez votre ami qui va vous présenter quelqu'un que vous ne connaissez pas, et grâce à vos cartes, à vos dons, à ce que vous avez en vous, vous allez pouvoir faire une belle voyance et ça va vous donner confiance en vous, bien évidemment, et vous allez voir que vous allez avancer à pas de géant, parce que quand on commence à faire comme ça à des gens qu'on ne connaît pas, ça va vite, les dons évoluent très vite, et comme je dis, moi, du haut de mon âge, depuis bébé, j'ai toujours ressenti des choses, je suis né avec ça, mais tous les jours, je vois des choses qui peuvent évoluer, donc un don, ça évolue, je pense, toute sa vie. Voilà. Ça, évidemment, c'est ma vision des choses. Alors, il reste encore largement le temps d'arriver ici à mes côtés. 0901-901-993, touche numéro 1. Ou un dernier petit SMS TVM3 que vous envoyez au 700. Je vais terminer avec cette nudité. Donc, j'en étais arrivé au regard des autres lorsque l'on est nu. Alors, au pays de Morphée, donc cette authenticité généralement servie au regard d'autrui sur un plateau dans l'attente d'une réaction de la part. Dès leur plus jeune âge, les enfants s'exilent pour construire leur identité sexuelle, je crois que je l'avais dit. C'est la même chose dans les rêves, beaucoup ont besoin d'imposer leur nudité à l'autre pour poser leur existence. Et vous allez terminer avec le rêve moteur, voilà, avec la nudité. Finalement, le rêve de la nudité n'est pas rangé dans la catégorie des cauchemars ni celui des fantasmes sexuels. Selon des psychanalystes, il serait au contraire un bon signe, contribuant à une meilleure affirmation de soi et par conséquent de ses actes. Il correspond plutôt à une angoisse d'avant-goût qui survient avant un changement important comme une réunion.

0: touche numéro 3 si vous ne savez pas qui choisir. Et toujours notre concours SMS avec peut-être une chance encore pour vous de gagner le concours TVM3 que vous envoyez au 700 pour le franc symbolique. Et d'ici quelques instants, j'espère que nous avons un appel. Alors, manquer d'argent dans son rêve, ça c'est un rêve récurrent. Alors, l'argent dans l'inconscient, l'argent est un symbole omniprésent dans notre vie quotidienne, évoquant sécurité, pouvoir et souvent succès. Dans les rêves, sa présence se rattache généralement à ces thèmes, mais son sens peut changer selon le contexte du rêve. Dans l'inconscient, l'argent revêt une signification profonde, il peut exprimer votre perception de votre propre valeur. Un songe, vous possédez beaucoup d'argent, pourrait traduire une grande confiance en soi et un fort sentiment d'estime personnelle. A contrario, un rêve où vous manquez d'argent pourrait dévoiler des sensations d'insécurité ou de stress liées à vos finances ou à vos capacités personnelles. Néanmoins, tous les songes ne sont pas forcément littéraux. Parfois, ils sont plus symboliques. Percevez de l'argent éparpillé partout dans votre songe, cela pourrait exprimer un sentiment de désordre ou une perte de maîtrise sur certains aspects de votre existence. Et j'y reviendrai car nous avons quelqu'un. Allô, bonsoir.
1: Bonsoir Nino, comment allez-vous?
0: Je vais bien et vous?
1: Oui, ça va bien, merci.
0: Alors, j'ai le prénom, la date de naissance. Je vous écoute pour votre question.
1: Oui, j'ai fait cette rencontre avec la personne que j'ai marqué, fait marquer le nom et tout. Par contre, je n'ai pas sa date de naissance. Je sais qu'il est, je pense, mois de fin novembre ou début décembre.
0: Mais là, quel âge à peu près?
1: 59, je crois.
0: D'accord. Je vais regarder. Donc, vous voulez savoir si ça va bien jouer avec lui?
1: Oui. Pour l'instant, c'est vraiment... Il n'y a pas longtemps qu'on se connaît, mais c'est vraiment que de l'amitié et tout. Mais à la longue, j'aimerais savoir si ça peut aboutir à quelque chose. Ou pas.
0: Je vais vous dire ça tout de suite. Disons que pour le moment, vous êtes plutôt dans la découverte.
1: Oui, tout à fait.
0: Et à bien vous connaître. Vous êtes restée longtemps toute seule?
1: Oui.
0: Parce que vous avez vécu quelque chose de compliqué.
1: Oui, tout à fait, suite à un décès.
0: Oui. Je vois un drame, je vois quelque chose qui n'a pas été évident. Mais oui, ici, vous l'avez rencontré, c'est quelqu'un qui est... qui a vécu aussi, bien sûr, son lot de, oui, de malheur, oui. Comme tout le monde. Mais je vois tout de même que y a certains aspects positifs qui sont là. Ça, c'est sûr.
1: D'accord.
0: Alors, on regarde... Ben oui, il y a la naissance de l'amour avec les portes ouvertes. Vous le connaissez depuis combien de temps?
1: Ça fait un mois.
0: Oui, bon, donc c'est difficile.
1: On discute beaucoup comme ça par Natel et tout, on s'est rencontrés et tout. Et là, on va bientôt se voir et tout, mais je voulais savoir si ça aboutit à quelque chose. Avec le temps, hein. Parce qu'on a besoin de prendre du temps, autant l'un que l'autre.
0: Oui, oui, oui, vous allez être en forte amitié avant de

0: vraiment passer à la phase amoureuse, si je puis dire comme ça.
1: D'accord.
0: Mais pour moi, c'est une bonne personne. C'est pas quelqu'un qui va être négatif avec vous. Mais il a besoin quand même de bien vous connaître avant de dire voilà, maintenant on est ensemble. C'est quelqu'un qui cherche une forme de sécurité. Alors, moi, je reste persuadé que, oui, c'est, ça ne peut que... Avec le temps, bien sûr, hein, mais c'est quelque chose c'est quelque chose qui fonctionne. Hein. C'est quelque chose qui se passe bien. Donc, moi, je ne vois pas que vous devez vraiment vous inquiétez finalement à ce niveau-là.
1: D'accord. Et puis ça va bien se passer avec ses enfants.
0: Je vais regarder. Et si en tous les cas, dans ce que je vois, vous prenez un nouveau départ avec lui, avec une belle clé de réussite, comme je montre... à l'antenne, donc rien de négatif jusque là, pas du tout.
1: D'accord.
0: Alors on va regarder. Donc vous me dites que vous avez une petite crainte avec les enfants.
1: Oui, parce que moi j'en ai pas et tout, donc je sais pas comment je peux être avec eux et tout quoi. Et puis si vous
0: les enfants,
1: aussi.
0: Les enfants, oui, c'est ça que j'allais dire, ils ne sont pas tout jeunes.
1: Non, ils sont grands et tout.
0: Ouais. Non, bah écoutez, moi je vois des bénédictions et de l'équilibre. Je vais développer évidemment, mais dans les cartes, on voit que. Vous vous mettez en équilibre avec les enfants. Et moi, je dirais, ben, quand on voit papa content parce qu'il a rencontré quelqu'un, je ne vois pas pourquoi ça jouerait contre vous. Il a beaucoup d'enfants.
1: Deux.
0: Moi, sincèrement, je vois la carte de la famille, je vois que ça va pas être tout de suite, mais il va vous présenter à ses enfants. Mais ses enfants n'attendent que ça finalement, de voir leur papa content. Donc moi je ne vois pas que vous devez... que vous devez vraiment vous tracasser à ce niveau-là.
1: Bon, je pense que c'est aussi quelqu'un qui a souffert et tout, au niveau des relations et tout, comme j'ai pu comprendre. C'est vrai que je veux prendre du temps aussi, parce que ben, voilà, moi aussi, j'ai vécu des choses aussi. Donc c'est ça qu'on veut prendre du temps chacun de son côté aussi.
0: Tout à fait. Moi, je vois que c'est quelqu'un qui est en train d'évoluer et une évolution amoureuse, hein, je parle. Il est en train de se dire qu'avec vous, il pourrait revivre quelque chose de bien. Parce que oui, il a fait d'autres rencontres, mais à chaque fois, il y avait petites choses qui coinçaient. Et il a eu sûrement aussi des femmes qui se sont jouées de sa tête ou enfin,
1: tout à fait, oui.
0: Enfin, n'importe quoi. Donc ici, on arrive pour moi dans... Oui, mais ça, je le ressens. C'est pour ça. Et en plus, il vous l'a dit, c'est très bien. Il y a un bon dialogue entre vous. Mais moi, dans ce que je ressens, je vois que les choses vont pouvoir vraiment s'améliorer et vous allez arriver à avoir quelque chose de relativement positif avec lui et même avec eux. Pour moi, vous allez vous réunir.

0: C'est pas de suite, hein, mais ça viendra en temps et en heure. Et vous avez, parce que bon, un mois c'est court dans une vie, mais ce n'est que le début. Vous vous apprivoisez tout doucement.
1: Même si c'est plus longtemps, c'est pas grave et tout. Mais c'est quelqu'un vraiment qui va s'ouvrir et tout.
0: Tout à fait. Vous allez voir que moi, je vois vraiment des aspects relativement positifs. Et ça va de l'avant. Ça va vraiment de l'avant. Donc, il y a vraiment pas à vous angoisser, vous tracasser. Moi, je vois que tout fonctionne bien. Donc, il faut rester dans cette idée, justement, de se dire, voilà, tout fonctionne bien.
1: D'accord. Alors c'est super. Peut-être c'est peut-être une relation que vous m'avez déjà parlé, que j'allais rencontrer au mois d'août et tout. Et je sais pas si c'est ça et tout. Mais c'est ce que vous m'avez parlé il y a quelque temps en arrière.
0: C'est possible. Je vous avais dit au mois d'août que vous rencontreriez quelqu'un.
1: Oui. Pour moi, j'ai un petit peu forcé un petit peu le destin et tout aussi. Mais voilà, je sais pas après si c'est cette rencontre et ça ou ça et tout. Mais en fait, moi, je me sens bien avec cette personne et tout, quoi.
0: Écoutez, moi, ça me fait plaisir du retour que vous faites. Parce que si je vous avais dit au mois d'août et que vous avez effectivement rencontré cette personne au mois d'août, c'est que ça devait se passer comme ça.
1: Ça avait mis du temps, mais c'est le début.
0: C'est le début, comme je vous dis. Donc, au début, voilà, on a envie que les choses avancent, mais il faut laisser le temps au temps, pas trop se précipiter. Mais moi, je vois que c'est en train de bien. De bien s'ancrer. Donc, laissez faire les choses sans trop vous tracasser, même des enfants, et tout viendra à point à temps et en heure. Donc, ne soyez pas négative à ce niveau-là. Pour moi, vous allez voir que vous êtes en train d'avancer et vous allez voir qu'il y a quand même pas mal de choses qui sont positives.
1: D'accord.
0: Et plus le temps passe et plus je le sens s'ouvrir à vous. Donc déjà, il sait quand même vous dire pas mal de choses. Il vous a dit déjà pas mal de choses, mais là, il y a eu il dit un peu moins de choses, mais arrive un moment, il vous dit, je crois que nous avons perdu, madame. Allô, allô? Eh bien, on a perdu madame. Voilà, mais en tout cas, voilà. Je pense que j'avais tout dit, on était à la fin. Donc, et on arrive justement à la fin de l'émission. Donc, bien, je vous remercie d'avoir été fidèle une fois de plus sur ce direct. Donc, cette émission en direct ce soir sera rediffusée demain sur TVM3 de 12h à 14h. Si vous voulez me joindre demain au code 103, je serai là au matin vers 8h30 jusqu'à peu près 12h. Mais après, j'ai un rendez-vous médical, et comme tout le monde, rien de grave bien sûr. Et vous me retrouverez également en fin d'après-midi, début de soirée, où là je serai, quand ce sera l'heure de mes collègues en direct, vous me retrouverez en bas à côté de mes collègues au code 103. Alors pour certains, je dis à demain au code 103, et pour d'autres, on se donne rendez-vous dimanche sur TVM3, sur bien sûr cette belle émission Parlez-moi d'avenir. Faites de doux rêves, belle soirée à vous, et plein de gros bisous.

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Ce qui m'a par contre frappée, c'est que je me suis tout de suite décalée de la scène. Je suis restée au sol. Il n'y a pas eu genre on s'envole, flap flap, l'ange arrive. Non, rien. Je suis restée vraiment au ras du sol. Mais surtout, j'étais assez étonnée parce que tout de suite, il y a eu un bien-être. Ça, tout ce qui est peur, colère et tout ça, terminé, fini. Et je voyais à 360 degrés. C'est-à-dire que tu as tout de suite la notion que tu n'as pas de corps, il n'y a pas les trous des yeux et tout ça. Mais pendant ce temps-là, je continue à voir la scène, hein, ma grand-mère qui essaie de me débloquer. Et alors, ce qui était amusant, c'est que je voyais surtout que, d'abord, première réaction, c'est que je vois que ma grand-mère, elle panique. Alors, comment je sais qu'elle panique? C'est qu'en fait, autour d'elle, je vois apparaître un espèce de brouillard. C'est ce que les gens appellent sans doute l'aura, donc cette espèce de nuage coloré autour de son corps. Par exemple, ben, je peux te dire, son corps est là et ça faisait une largeur comme ça, avec des flashs rouges. Le brouillard est rose et il y a des flashs rouges. Et quand je me concentre dessus, je ressens l'amour qu'elle a pour moi, qui est le rose, et les flashs rouges, c'est sa panique, c'est sa peur, etc. Moi, je voulais la calmer et je voulais communiquer de la même façon, sauf qu'elle, elle ne recevait rien du tout. Elle ne me voyait pas, elle ne m'entendait pas et elle ne me ressentait pas. Et en plus, elle était au ralenti. C'est comme si tu avais une vitre sans teint. C'est exactement ça. Tu frappes à la vitre sans teint en disant « Ouh, je suis là ». C'est comme être un fantôme. Mais en fait, ce qui est aussi troublant, c'est que je n'étais étonnée de rien. Et mon corps m'intéressait absolument pas. Je m'en foutais, je m'en suis plus du tout intéressée. C'est genre « Adieu ». En fait, de l'autre côté, quand tu sors du corps, c'est comme sortir d'un costume. Ton vêtement, le soir, tu vas pas le poser sur le lit avec respect en lui disant « Mon chéri, attends-moi, je reviens demain ». Non, tu prends, tu le balances, demain t'en prendras un autre. Ben, c'est exactement la même sensation.

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Ce qui m'a par contre frappé, c'est que je me suis tout de suite décalée de la scène. Je suis restée au sol. Il n'y a pas eu genre on s'envole, flap flap, l'ange arrive. Non, rien. Je suis restée vraiment au ras du sol. Mais surtout, j'étais assez étonnée parce que tout de suite, il y a eu un bien-être. Tout ce qui est peur, colère et tout ça, terminé, fini. Et je voyais à 360 degrés. C'est-à-dire que tu as tout de suite la notion que tu n'as pas de corps, il n'y a pas les trous des yeux et tout ça. Mais pendant ce temps-là, je continue à voir la scène, hein, ma grand-mère qui essaie de me débloquer. Et alors, ce qui était amusant, c'est que je voyais surtout que, d'abord, première réaction, c'est que je vois que ma grand-mère, elle panique. Alors, comment je sais qu'elle panique? C'est qu'en fait, autour d'elle, je vois apparaître un espèce de brouillard. C'est ce que les gens appellent sans doute l'aura, donc cette espèce de nuage coloré autour de son corps. Par exemple, ben, je peux te dire, son corps est là et ça faisait une largeur comme ça, avec des flashs rouges. Le brouillard est rose et il y a des flashs rouges. Et quand je me concentre dessus, je ressens l'amour qu'elle a pour moi, qui est le rose, et les flashs rouges, c'est sa panique, c'est sa peur, etc. Moi, je voulais la calmer et je voulais communiquer de la même façon, sauf qu'elle, elle ne recevait rien du tout. Elle ne me voyait pas, elle ne m'entendait pas et elle ne me ressentait pas. Et en plus, elle était au ralenti. C'est comme si tu avais une vitre sans teint. C'est exactement ça. Tu frappes à la vitre sans teint en disant « Ouh, je suis là ». C'est comme être un fantôme. Mais en fait, ce qui est aussi troublant, c'est que je n'étais étonnée de rien. Et mon corps m'intéressait absolument pas. Je m'en foutais, je m'en suis plus du tout intéressée. C'est genre « Adieu ». En fait, de l'autre côté, quand tu sors du corps, c'est comme sortir d'un costume. Ton vêtement, le soir, tu vas pas le poser sur le lit avec respect en lui disant « Mon chéri, attends-moi, je reviens demain ». Non, tu le prends, tu le balances, demain t'en prendras un autre. Ben, c'est exactement la même sensation.

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Ce qui m'a par contre frappé, c'est que je me suis tout de suite décalée de la scène. Je suis restée au sol. Il n'y a pas eu genre on s'envole, flap flap, l'ange arrive. Non, rien. Je suis restée vraiment au ras du sol. Mais surtout, j'étais assez étonnée parce que tout de suite, il y a eu un bien-être. Tout ce qui est peur, colère et tout ça, terminé, fini. Et je voyais à 360 degrés. C'est-à-dire que tu as tout de suite la notion que tu n'as pas de corps, il n'y a pas les trous des yeux et tout ça. Mais pendant ce temps-là, je continue à voir la scène, hein, ma grand-mère qui essaie de me débloquer. Et alors, ce qui était amusant, c'est que je voyais surtout que, d'abord, première réaction, c'est que je vois que ma grand-mère, elle panique. 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C'est qu'en fait, autour d'elle, je vois apparaître un espèce de brouillard. C'est ce que les gens appellent sans doute l'aura, donc cette espèce de nuage coloré autour de son corps. Par exemple, ben, je peux te dire, son corps est là et ça faisait une largeur comme ça, avec des flashs rouges. Le brouillard est rose et il y a des flashs rouges. Et quand je me concentre dessus, je ressens l'amour qu'elle a pour moi, qui est le rose, et les flashs rouges, c'est sa panique, c'est sa peur, etc. Moi, je voulais la calmer et je voulais communiquer de la même façon, sauf qu'elle, elle ne recevait rien du tout. Elle ne me voyait pas, elle ne m'entendait pas et elle ne me ressentait pas. Et en plus, elle était au ralenti. C'est comme si tu avais une vitre sans teint. C'est exactement ça. Tu frappes à la vitre sans teint en disant « Ouh, je suis là ». C'est comme être un fantôme. Mais en fait, ce qui est aussi troublant, c'est que je n'étais étonnée de rien. Et mon corps m'intéressait absolument pas. Je m'en foutais, je m'en suis plus du tout intéressée. C'est genre « Adieu ». En fait, de l'autre côté, quand tu sors du corps, c'est comme sortir d'un costume. Ton vêtement, le soir, tu ne vas pas le poser sur le lit avec respect en lui disant « Mon chéri, attends-moi, je reviens demain ». Non, tu le prends, tu le balances, demain t'en prendras un autre. Ben, c'est exactement la même sensation.

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1: Ce qui m'a par contre frappé, c'est que je me suis tout de suite décalée de la scène. Je suis restée au sol. Il n'y a pas eu genre on s'envole, flap flap.

l'ange arrive, non, rien. Je suis restée vraiment au ras du sol. Mais surtout, j'étais assez étonnée parce que tout de suite, il y a eu un bien-être. Tout ce qui est peur, colère et tout ça, terminé, fini. Et je voyais à 360 degrés. C'est-à-dire que tu as tout de suite la notion que tu n'as pas de corps, il n'y a pas les trous des yeux et tout ça. Mais pendant ce temps-là, je continue à voir la scène, hein, ma grand-mère qui essaie de me débloquer. Et alors, ce qui était amusant, c'est que je voyais surtout que, d'abord, première réaction, c'est que je vois que ma grand-mère, elle panique. Alors, comment je sais qu'elle panique? C'est qu'en fait, autour d'elle, je vois apparaître un espèce de brouillard. C'est ce que les gens appellent sans doute l'aura, donc cette espèce de nuage coloré autour de son corps. Par exemple, ben, je peux te dire, son corps est là et ça faisait une largeur comme ça, avec des flashs rouges. Le brouillard est rose et il y a des flashs rouges. Et quand je me concentre dessus, je ressens l'amour qu'elle a pour moi, qui est le rose, et les flashs rouges, c'est sa panique, c'est sa peur, etc. Moi, je voulais la calmer et je voulais communiquer de la même façon, sauf qu'elle, elle ne recevait rien du tout. Elle ne me voyait pas, elle ne m'entendait pas et elle ne me ressentait pas. Et en plus, elle était au ralenti. C'est comme si tu avais une vitre sans teint. C'est exactement ça. Tu frappes à la vitre sans teint en disant « Ouh, je suis là ». C'est comme être un fantôme. Mais en fait, ce qui est aussi troublant, c'est que je n'étais étonnée de rien. Et mon corps m'intéressait absolument pas. Je m'en foutais, je m'en suis plus du tout intéressée. C'est genre « Adieu ». En fait, de l'autre côté, quand tu sors du corps, c'est comme sortir d'un costume. Ton vêtement, le soir, tu ne vas pas le poser sur le lit avec respect en lui disant « Mon chéri, attends-moi, je reviens demain ». Non, tu le prends, tu le balances, demain t'en prendras un autre. Ben, c'est exactement la même sensation.

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1: Ce qui m'a par contre frappé, c'est que je me suis tout de suite décalée de la scène. Je suis restée au sol. Il n'y a pas eu genre on s'envole, flap flap, l'ange arrive. Non, rien. Je suis restée vraiment au ras du sol. Mais surtout, j'étais assez étonnée parce que tout de suite, il y a eu un bien-être. Tout ce qui est peur, colère et tout ça, terminé, fini. Et je voyais à 360 degrés. C'est-à-dire que tu as tout de suite la notion que tu n'as pas de corps, il n'y a pas les trous des yeux.

Dieu et tout ça. Mais pendant ce temps-là, je continue à voir la scène, hein, ma grand-mère qui essaie de me débloquer. Et alors, ce qui était amusant, c'est que je voyais surtout que... D'abord, première réaction, c'est que je vois pas que ma grand-mère, elle panique. Alors, comment je sais qu'elle panique? C'est qu'en fait, autour d'elle, je vois apparaître un espèce de brouillard. C'est ce que les gens appellent sans doute l'aura, donc cette espèce de nuage coloré autour de son corps. Par exemple, ben, je peux te dire, son corps est là et ça faisait une largeur comme ça, avec des flashs rouges. Le brouillard est rose et il y a des flashs rouges. Et quand je me concentre dessus, je ressens l'amour qu'elle a pour moi, qui est le rose. Et les flashs rouges, c'est sa panique, c'est sa peur, etc. Moi, je voulais la calmer et je voulais communiquer de la même façon, sauf qu'elle, elle recevait rien du tout. Elle ne me voyait pas, elle ne m'entendait pas et elle ne me ressentait pas. Et en plus, elle était au ralenti. C'est comme si tu avais une vitre sans teint. C'est exactement ça. Tu frappes à la vitre sans teint en disant « Ouh, je suis là ». C'est comme être un fantôme. Mais en fait, ce qui est aussi troublant, c'est que je n'étais étonnée de rien. Et mon corps ne m'intéressait absolument pas. Je m'en foutais, je ne m'en suis plus du tout intéressée. C'est genre « Adieu ». En fait, de l'autre côté, quand tu sors du corps, c'est comme sortir d'un costume. Ton vêtement, le soir, tu vas pas le poser sur le lit avec respect en lui disant « Mon chéri, attends-moi, je reviens demain ». Non, tu le prends, tu le balances, demain t'en prendras un autre. Ben, c'est exactement la même sensation.

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Ce qui m'a par contre frappé, c'est que je me suis tout de suite décalée de la scène. Je suis restée au sol. Il n'y a pas eu genre on s'envole, flap flap, l'ange arrive. Non, rien. Je suis restée vraiment au ras du sol. Mais surtout, j'étais assez étonnée parce que tout de suite, il y a eu un bien-être. Tout ce qui est peur, colère et tout ça, terminé, fini. Et je voyais à 360 degrés. C'est-à-dire que tu as tout de suite la notion que tu n'as pas de corps, il n'y a pas les trous des yeux et tout ça. Mais pendant ce temps-là, je continue à voir la scène, hein, ma grand-mère qui essaie de me débloquer. Et alors, ce qui était amusant, c'est que je voyais surtout que, d'abord, première réaction, c'est que je vois que ma grand-mère, elle panique. Alors, comment je sais qu'elle panique? C'est qu'en fait, autour d'elle, je vois apparaître un espèce de brouillard. C'est ce que les gens appellent sans doute l'aura, donc cette espèce de nuage coloré autour de son corps. Par exemple, ben, je peux te dire, son corps est là et ça faisait une largeur comme ça, avec des flashs rouges. Le brouillard est rose et il y a des flashs rouges. Et quand je me concentre dessus, je ressens l'amour qu'elle a pour moi, qui est le rose, et les flashs rouges, c'est sa panique, c'est sa peur, etc. Moi, je voulais la calmer et je voulais communiquer de la même façon, sauf qu'elle, elle recevait rien du tout. Elle ne me voyait pas, elle ne m'entendait pas et elle ne me ressentait pas. Et en plus, elle était au ralenti. C'est comme si tu avais une vitre sans teint. C'est exactement ça. Tu frappes à la vitre sans teint en disant « Ouh, je suis là ». C'est comme être un fantôme. Mais en fait, ce qui est aussi troublant, c'est que je n'étais étonnée de rien. Et mon corps m'intéressait absolument pas. Je m'en foutais, je m'en suis plus du tout intéressée. C'est genre « Adieu ». En fait, de l'autre côté, quand tu sors du corps, c'est comme sortir d'un costume. Ton vêtement, le soir, tu vas pas le poser sur le lit avec respect en lui disant « Mon chéri, attends-moi, je reviens demain ». Non, tu le prends, tu le balances, demain t'en prendras un autre. Ben, c'est exactement la même sensation.

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2: Bélier, n'abusez pas de vos forces et de vos limites. Si vous réglez un problème de santé sans tarder, vous trouverez le bon traitement rapidement pour l'entrailler.
3: Taureau, vous prêtez attention à vos finances. On vous propose des solutions et des astuces pour réduire vos dettes.
4: Gémeaux, une affaire de legs ou de succession demandera du temps pour se régler.
5: Saturne en Verseau, carré à Uranus en Taureau, exigeant de reconsidérer une situation en votre faveur.
6: Cancer, le Soleil, la Lune et Mercure en Lion, bel aspect à Jupiter, apporte des bénédictions et des joies en provenance d'amitié ou une implication dans des groupes fidèles à vos idéaux.
7: Lion, célibataire, il n'est pas libre.
8: Qu'à cela ne tienne, vous serez être patient car c'est l'amour de votre vie.
9: Vierge, une relation amicale pourrait prendre un tour plus intime et vos sentiments en couple devenir bien plus tendres.
10: Balance, la Lune et Vénus favorisent les dîners amoureux et les discussions au clair de lune, les yeux dans les yeux, vous êtes aux anges.
11: Scorpion, si vous n'en faites qu'à votre tête, si vous prenez des décisions sans concertation, cela risque de vous attirer les foudres de votre conjoint.
12: Sagittaire, si vous travaillez au lieu d'être en vacances, vous n'avez guère le cœur à votre tâche. Vous aimeriez tant faire l'école buissonnière.
13: Capricorne, déconnecté, prenez du repos, vous en avez grandement besoin.
14: Ces derniers jours, vous n'étiez pas à prendre avec des pincettes.
15: Verseau, si vous êtes dans le domaine de la création ou l'artistique, vous serez béni par l'inspiration.
16: Vénus en Cancer et Neptune en Poisson vous conduisent au succès.
17: Poisson, votre imagination vous pousse à rêver à d'autres horizons.
18: Cultivez l'art du positif ici et maintenant.
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Bonsoir mesdames, bonsoir mesdemoiselles, bonsoir messieurs, bienvenue, bienvenue sur le plateau de Parlez-moi d'avenir avec votre serviteur Bruno, Bruno 007, son code si vous voulez m'appeler à l'arrière. Et oui, nous allons passer 2 heures en direct de 20h, 22h ensemble et vous pourrez bien sûr à loisir poser vos questions à moi-même puisque je suis là en direct ou alors si vous ne voulez pas être en direct avec moi, ce que je peux comprendre, on a des fois un petit peu peur, hein, eh bien pas de souci, vous pouvez parler avec mes collègues qui se trouvent à l'arrière, donc vous les voyez en bas de votre écran à droite, vous les voyez s'ils sont en vert, ils ont un code PIN aussi, eh bien vous faites le 0901 901 993, vous faites ensuite le 2. Et vous faites, quand la petite voix vous le demande, composez le numéro de votre voyant, voyante préférée, et bien vous faites, tac, tac, tac, leur code. Moi, je ne les vois pas, donc je ne peux pas vous dire lequel. Et puis, pour venir ici sur le plateau, vous n'avez pas besoin de faire mon code, vous faites simplement donc, ce même numéro 0901 901 993. Et ensuite, quand la petite voix vous le demande, vous faites le 1. Ce 1 ne fonctionne qu'il y a, bien sûr, notre émission en direct comme ce soir. Donc pas de souci, ne vous inquiétez pas, je vous accueille très gentiment avec l'équipe à l'arrière, à la régie et au téléphone. La personne est là pour vous recevoir et vous rediriger ensuite ici sur le plateau. J'espère que je ne vais pas, comme d'habitude, perdre ma voix. Je l'avais en arrivant, mais bon, quand on parle beaucoup, c'est des choses qui arrivent. Alors voilà, mais bon, alors allez-y sans peur, faites ce numéro. Et puis, vous savez que, voilà, vous dites, voilà, j'ai envie de poser des questions, mais je ne veux pas trop dépenser d'argent, ce qu'on peut comprendre. Inscrivez-vous au concours, TVM3, qui vous permet, en cas de tirage au sort, bien sûr, parmi les appels qu'on a, on va en tirer un de temps en temps, eh bien, si vous êtes tiré au sort, vous passerez gratuitement, presque, vous paierez juste 1 franc pour vous inscrire. C'est le prix de la communication et du transport de votre SMS à notre studio. C'est 1 franc l'SMS, il suffit des fois d'en faire qu'un, hein, vous voulez faire plusieurs, vous en faites plusieurs, mais je vais déjà boire un petit peu. C'est que la voix s'en va. Désolé, c'est toujours les mêmes problèmes ces temps. Alors, vous faites donc, comme je disais, le 1, et puis, j'étais dans le concours. donc, si vous êtes tiré au sort, c'est l'âge, hein, vous inquiétez pas. Donc, si vous êtes tiré au sort, eh bien, vous passerez uniquement ce soir avec moi, sinon les autres soirs avec mes collègues. Les concours ne peuvent poser leurs questions, si vous êtes tiré au sort, qu'en direct avec la personne qui est là à l'écran. Comme je disais, ce soir c'est moi, demain, alors je ne sais plus si c'est Victoire ou Nino, puis mercredi ça sera Victoire ou Nino, c'est un des deux. Voilà, donc n'hésitez pas, allez-y, inscrivez-vous au concours. Que fait-il faire? Vous envoyez simplement, si c'est par SMS, c'est le plus rapide, vous êtes inscrit immédiatement et vous pouvez déjà être tiré au sort dans les minutes qui viennent. Vous envoyez le mot TVM3, justement, TVM3 au 700, numéro d'appel le 700. C'est un SMS, donc comme je disais, qui vous coûte 1 franc. Mais après, vous allez peut-être rester, si c'est ce soir avec moi ou avec mes collègues, bien sûr, toujours la même chose. Peut-être vous restez 5 minutes, si vous avez qu'une ou deux questions, peut-être vous restez 15 minutes, et là, vous ne paierez rien. C'est justement à ça que sert le concours, c'est à gagner une consultation gratuite. N'hésitez pas, parce que là, on vous donne quelque chose vraiment de formidable. Donc, vous voyez, si vous faites 15 minutes au prix qui est marqué en bas de votre écran, vous voyez que ça vous coûte. Et là, si vous faites le concours, ben, les 15 minutes ne vous coûteront rien. À part, encore une fois, je le répète, les 1 franc d'inscription, c'est la seule condition. Voilà. Une fois que vous êtes inscrit, eh bien, vous attendez. Peut-être vous ne serez pas appelé ce soir, ça dépend. Hein. Peut-être vous serez appelé un autre soir, ben, il n'y a pas de souci. Et puis, lorsque vous êtes tiré au sort, que ce soit moi ou mes collègues, si la personne dit « Ah non, mais moi j'aime mieux tel et tel », allez-y, hein. Alors à ce moment-là, vous le dites à la personne. Alors si vous faites le concours ce soir, c'est que vous voulez peut-être passer avec moi, mais vous pouvez aussi vous inscrire pour les prochains jours, et si vous êtes tiré au sort, vous dites « Ah non, moi je préfère passer avec tel et tel que plutôt qu'avec Bruno, je n'ai aucun souci, aucun problème avec ça ».

tout le monde, comme disait ma famille, des gens de ma famille, le soleil se lève pour tout le monde. Donc, pas de problème. Ça ne me froisse pas, ça ne me dérange pas. Alors voilà, simplement, vous pouvez choisir qui vous voulez. Donc, le mot TVM3 au 700. Et puis, vous avez aussi, si vous ne voulez pas, dites, ah ben, moi, les trucs comme ça, par SMS, je ne sais pas trop faire, ou des fois, c'est compliqué, ou bien, peut-être, vous avez un ancien téléphone qui est juste pour les appels, et vous ne pouvez pas envoyer des SMS, ça arrive encore, hein, qu'on trouve des vieux, je ne veux pas dire de marque, mais de vieux téléphones portables qui n'ont pas cette fonction SMS, vous pouvez aussi nous écrire. Voilà, on vous le montre, vous prenez une carte postale ou une simple feuille de papier que vous glissez dans une enveloppe, et vous envoyez à Concours TVM3. Moi, je vous dis tout, mais si vous marquez TVM3 Concours, ça suffit. Parlez-moi d'avenir. Case postale 285-285-1024 écu blanc, on vous le montre là très bien. Et à gauche, vous mettez votre prénom, s'il vous plaît, mettez bien votre prénom, le vrai, et votre numéro de téléphone. Vous pouvez mettre votre date de naissance si vous voulez, ça sera du temps gagné, mais ce n'est pas, c'est pas nécessaire, on vous le demandera lorsque vous serez tiré au sort. Mais mettez alors, par contre, effectivement, le plus important, même si vous oubliez de mettre votre prénom, c'est pas grave, mais tant qu'on a un numéro où on puisse vous joindre, parce que si vous jouez à un concours, c'est certainement que vous avez des questions à poser, mais si vous ne mettez pas de numéro de téléphone, eh ben, on ne pourra pas vous atteindre. Hein. Donc, si on reçoit une jolie... Ah, elle est jolie, la carte postale. Ah, c'est l'Espagne, le bord de la mer. Waouh, l'Italie, je vous dis n'importe quoi. Super. Bon, ben voilà, on va la mettre de côté. Elle est très jolie, on va l'afficher. Mais on ne pourra pas appeler la personne parce que vous n'avez pas mis votre numéro de téléphone. Je le dis, c'est important parce que c'est arrivé plus... Maintenant, ça fait un moment, mais c'est arrivé dans le passé que les gens dans l'enthousiasme, oui, je m'appelle tel et tel, j'aimerais bien participer, j'espère que je serai tiré au sort. Oui, on vous tire au sort, mais si on ne peut pas vous appeler ou vous joindre... Et puis, là aussi, je le répète souvent, mais c'est important, mettez bien un numéro de téléphone où on peut vous joindre, parce que si vous mettez le téléphone du bureau de votre mari qui est en bas dans la maison, puis que c'est une ligne, et que quand ça sonne, il n'y a personne qui répond, ben, on va vous appeler 2, 3, 4, 5, 6 fois, puis à la fin, on va dire, bon, ben, cette personne, elle n'arrive pas à la joindre, et on vous met de côté, malgré que vous ayez gardé le concours. On essaiera peut-être de temps en temps, mettez bien, alors par contre, le mieux, c'est souvent le portable, mais il y a des gens qui n'aiment pas être appelés sur le portable. Et puis, si c'est une ligne fixe, que ce soit une ligne fixe où vous êtes chez vous, à la maison, et aussi pas votre numéro de travail, parce que c'est peut-être un petit peu compliqué pour vous ou vos patrons. N'hésitez pas à mettre un numéro de téléphone portable. Et puis, là aussi, j'aimerais ajouter une petite... parce qu'on m'a... On m'a aussi dit à l'arrière, les personnes qui, lorsque vous gagnez un concours ou bien que vous êtes inscrit chez nous et qu'on vous appelle, vous dites « Oh !» Parce que c'est vrai que ces temps, moi j'en reçois plein. Hein, de « Ah, j'ai dit oui, allô ?»« Oui, bonjour, c'est pour téléphonie mobile. » Merci, au revoir. Moi je dis merci, au revoir et je raccroche, je ne perds pas mon temps. Mais je dis merci, au revoir, je ne raccroche pas comme ça. Parce que je vous l'ai dit il y a longtemps, j'ai aussi fait, pas pour la téléphonie, mais j'ai aussi fait ce métier de contacter les gens et ce n'est pas facile de se faire envoyer promener ou d'être malhonnête. On peut rester poli, dire merci, au revoir, ça ne m'intéresse pas, au revoir, clac. Ah mais... Clac, au revoir. Mais donc, si vous vous inscrivez à un concours, il faut aussi vous attendre peut-être à être appelé par un numéro que vous ne connaissez pas. Répondez. Oui, allô ? Oui, c'est pour la téléphonie mobile. Au revoir, merci. Oui, bonjour, c'est TVM3, vous avez gagné le concours. Ah, ben, mais si vous répondez pas, parce que c'est vrai qu'on a eu des gens qui se sont inscrits plusieurs fois, on les appelle... Et ils ne répondent pas. Alors, à l'arrière, on se dit, mais pourquoi la personne s'inscrit si elle ne répond jamais ? Donc, c'est dommage. Vous gagnez le concours, on vous appelle, et puis vous êtes aux abonnés absents, bien vous regardez, parce qu'on sait comment ça se passe, vous regardez le numéro, oula, qu'est-ce que c'est ? Oh, ça doit être de la pub, je ne réponds pas. Mais, alors, ne vous inscrivez pas au concours si vous faites comme ça. Ça ne sert à rien de perdre votre temps et le nôtre aussi. Parce qu'on vous appelez pour que vous ne répondiez pas, c'est une perte de temps pour tout le monde. Hein. Donc, si vous faites un concours, attendez-vous à ce que peut-être vous soyez appelé. Puis encore une fois, même si

Si vous décrochez que c'est de la pub, ben vous dites ah non merci, ou bien vous raccrochez. Mais au moins comme ça, si on vous appelle, vous pourrez utiliser ce, le gain du concours et de passer au direct avec moi ce soir, ou encore une fois avec mes collègues les prochains soirs. Faites les choses comme ça, parce que ça, c'est vrai que, comme je vous ai dit à l'arrière, on m'a dit que ça, le problème est arrivé plusieurs fois. On me dit, ah, mais cette personne, ou alors, elle, pas seulement par carte postale, elle s'est inscrite par notre site, donc par TVM3 ou 700, une, deux fois, un autre soir, on appelle, personne. Alors, ça se peut que la personne sorte et puis qu'elle n'est pas là ou qu'elle n'a pas pris son attel. Bon, son portable. Mais si chaque fois qu'on appelle, la personne ne répond pas, c'est qu'il y a vraiment un problème quelque part. Alors voilà. Bon, ceci dit, je le dis parce que à quoi ça sert de jouer un concours hein, si finalement on se méfie tellement que voilà, ça ne sert à rien de le faire. Pour ça, je disais, moi, si je joue un concours, même par écrit, puis que je reçois un courrier dans la boîte aux lettres, je ne veux pas dire, oh, c'est de la pub, je la jette. Je vais quand même regarder ce que c'est. Hein? Ah oui, c'est de la pub, je jette. Ah tiens, j'ai gagné un sac de commission. Je dis n'importe quoi. On ne sait jamais. Il faut quand même regarder ce qui nous arrive. Hein? Donc voilà. Bien. Passons le sujet, j'en ai assez parlé. On a du temps hein, jusqu'à ce qu'on reçoive le premier appel. J'aimerais aussi vous parler un petit peu avant justement notre premier appel. Quand il arrivera, je vais vous parler aussi un petit peu de notre site internet, qui est un site formidable que je vous recommande d'aller voir. 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Et puis, sur ce site, bien sûr, il y a les replays, donc ce sont les anciennes émissions. Vous dites, tiens, je voulais voir l'émission du 15 janvier, je l'ai raté, zut, et puis il me semble qu'il y avait quelque chose, et pop, 15 janvier, et vous pouvez aller la voir. Je ne sais pas jusqu'à quand on peut retourner en arrière, mais je sais que vous pouvez voir des replays, comme maintenant, ça se fait beaucoup dans les télévisions, maintenant on peut aller en arrière. Ça, je trouve formidable, parce que c'est vrai que des fois, moi, il y a des émissions que j'aime bien, et puis des fois, on ne peut pas la regarder, ou bien on est occupé, ou on regarde autre chose, puis on dit, tiens, j'aimerais bien voir l'autre chose, bon, on peut retourner après, dire, ben, je reviens en arrière, avec ma télécommande, et hop, je peux aller voir l'émission. À 11h minuit après que l'autre film soit terminé. Donc voilà, ça je trouve vraiment que c'est une sacrée belle invention d'avoir pu, quand on avait nos télés avant, on ne pouvait pas aller en arrière hein, donc, ou alors on devait voir s'il y avait une rediffusion plus tard ou quelque chose comme ça, mais c'était compliqué. Moi je trouve ça formidable parce qu'on ne loupe rien, et bon après je crois que c'est une semaine ou 10 jours, je ne sais plus, qu'on peut aller en arrière. On ne peut pas aller en arrière 2 mois, mais voilà, si on a loupé quelque chose. Alors, c'est la même chose aussi dans les replays. Vous pouvez aller voir les anciennes émissions. Vous avez aussi notre philosophie de la maison, notre politique, comment est-ce qu'on travaille, avec quelle éthique, ça tout est très bien expliqué.
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aller au petit coin ou bien tiens je vais me chercher un verre à boire parce que j'ai déjà entendu 50 fois cette explication, mais c'est pour vous qui peut-être, ou peut-être vous n'avez pas bien 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Vous ne pouvez pas prendre une carte prépay pour 5 minutes, c'est 10 minutes, je crois qu'il y a 10, 15, 30, 60, 90 et 120. 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Donc oui, c'est quand même intéressant par rapport, si vous deviez téléphoner 2 heures au prix indiqué en bas de votre écran, ou 2 heures, donc 120 minutes à 3 francs, ben, il y a quand même une sacrée différence à la fin de la facture. Et puis, l'avantage avec une carte prépay, c'est que, parce que si vous le faites directement sur votre téléphone au prix qui est en bas indiqué, ça sera facturé sur votre, c'est un peu naze, sur votre facture de téléphone, quelle que soit la compagnie, vous allez recevoir vos appels, appel 0901, temps. Et vous aurez ça à payer le mois suivant ou un truc comme ça. 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choisissez, je prends 90 minutes, ça me fait tant, on va vous demander un numéro de carte de crédit, je dis bien de crédit, les cartes de débit ne fonctionnent pas, c'est que les cartes de crédit, 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Rassurez-vous, tout est sécurisé chez nous. Alors, on dit toujours la sécurité absolue n'existe pas à 100%, mais à 99,5%, c'est sécurisé. 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Pas du tout. Chez nous, ça n'arrive pas. Mais voilà, on ne peut pas le garantir à 100%. 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Ça arrive, aujourd'hui, tout le monde connaît ça, il n'y a aucune honte à avoir avec ça, parce qu'avant on se dit, ah mon Dieu, quelle horreur, qu'est-ce qu'ils vont penser les vendeurs, j'ai pas assez de sous. Pouf. Alors franchement, on s'en fiche complètement, parce que ça leur arrive aussi à eux, et donc... si c'est accepté, eh bien la somme est débitée immédiatement et vous n'avez pas à vous préoccuper de payer ça avec votre facture de fin de mois. Et puis l'avantage aussi, c'est ce que je dis, c'est que quand vous recevrez la facture de votre... 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Et on se dit, oh là là là là, 360, c'est quand même beaucoup d'un coup, c'est vrai. Même pour moi, pour beaucoup de gens. Quand il y a des petites retraites ou comme ça, c'est pas facile. Mais avec la carte de crédit, l'organisme de votre carte de crédit, vous avez la possibilité, et je le sais, parce que moi-même, quand je pars en vacances, je ne peux pas payer 3000 francs d'un coup, 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

0: là aussi, le TVM3 vous met vraiment à disposition plein de choses pour que vous puissiez payer moins cher, payer petit à petit. Donc voilà, on peut, je sais pas ce qu'on peut faire de plus. Sûrement qu'on peut faire plein de choses, mais là, pour l'instant, je ne vois pas. Bon, donc les cartes de crédit, profitez-en. Enfin, les cartes de crédit, les cartes prépayées, profitez-en vraiment. Ça a été fait pour vous, pour vous permettre effectivement de payer moins cher. Et puis, ça peut être une idée cadeau. Ça peut être une idée cadeau, c'est-à-dire, je vous donne un exemple. Vous savez que votre ami, votre fille, votre maman, elle aime bien cette émission, puis qu'elle dit « Ah, mais j'ose pas téléphoner, ça coûte trop cher, blablabla, patata. » Vous dites « Bah tiens, maman, frangine, j'ai acheté une carte prépaye de 30 minutes. » Tu peux appeler l'émission, tu as 30 minutes, et puis je t'offre ça pour ta fête, pour Noël, pour ton anniversaire. C'est une... Moi, alors, parce que je sais... Alors, je dis pas ça pour vous inciter à faire ça, vous faites ce que vous voulez, hein, mais voilà. Mais je sais qu'il y a des gens qui ont fait ça, et j'ai des gens qui m'appellent à l'arrière, à la maison, qui me disent « Ah, mais j'ai mon mari qui m'a offert une carte de 60 minutes. Ah, c'est super, comme ça, je peux vous poser des questions. » Ben voilà, puis elle paye. Ça a été offert. Ça peut être une très bonne idée, cadeau, encore une fois, pour le conjoint, pour les enfants. Enfin, il faut avoir 18 ans, hein, pour téléphoner. On peut pas prendre les appels de gens de mineurs en dessous de 18 ans. Ou c'est arrivé une fois quelqu'un, franchement, je veux dire, c'est arrivé une fois quelqu'un qui avait 16 ans, mais il y avait la maman à côté qui a dit, écoutez, je suis la maman, elle a l'autorisation, elle a une question importante pour son travail, pour son apprentissage. Je dis, ok, là, j'ai accepté. Mais normalement, on n'a pas le droit, si la personne est seule, il faut avoir minimum 18 ans. Bon, donc, ça peut être une très bonne idée cadeau, comme les objets que nous avons dans notre boutique, ça peut être aussi une idée cadeau, comme je disais tout à l'heure, pour offrir à quelqu'un qui a, je sais pas, des maux de ventre récurrents, qui a des problèmes intestinaux, pour voilà, qui a plein de choses. On a beaucoup de nos objets qui sont bien pour ceci, cela. Bien sûr, c'est pas que de, comment dirais-je, c'est pas. Alors souvent, il y a des gens qui nous disent, oui, mais les pierres, les bracelets, ça a un effet placebo. C'est ce que ça veut dire, placebo, c'est-à-dire que on se met dans la tête que ça va nous aider, et ça aide. Mais quel que soit, que ce soit placebo ou pas, ou que la pierre agit, l'important c'est que vous n'ayez plus mal. L'important c'est que ça aille mieux. L'important c'est que vous vous sentiez à l'aise, et puis que vous n'ayez plus ces douleurs. Donc, quel que soit l'effet, est-ce que c'est moitié placebo, moitié la pierre, ça, j'en sais rien. Mais c'est vrai que lorsqu'on se met dans la tête, je vais guérir, je vais m'en sortir, l'esprit, nous, médiums, on sait ça, comme beaucoup de gens, hein, pas que les médiums, je veux pas me faire la grosse tête, tout plein de gens, vous savez ça, lorsqu'on a, quelle que soit la maladie, lorsqu'on lutte intérieurement et qu'on y croit vraiment, eh ben, ça aide vraiment à s'en sortir, et ça aide vraiment à se sentir mieux, et souvent, des fois, il y a des guérisons absolument extraordinaires. Alors, on va prendre tout de suite le premier appel qui nous arrive. Je suis juste en train de noter. Bonsoir, madame.
1: Oui, bonsoir, Bruno. Comment allez-vous?
0: Mais écoutez, voilà, ça va.
1: ça va tranquillement.
0: Oui. On attend l'été. Bon, il y a... Alors, ces jours, oui, c'est pas vous, mais il fait chaud, il fait froid, il fait chaud, il pleut. Oui. Après, il refait de nouveau chaud.
1: Évident, hein.
0: Ouais, c'est vrai que... on sait pas très bien où on en est. Moi, j'espère juste que...
1: C'est pas très bon.
0: Moi, j'espère juste que juillet et août, il fasse beau, parce que je pars en vacances au mois d'août, alors j'aimerais bien que...
1: Oui, mais la période de mai, juin, là, souvent, c'est variable. Hein.
0: Alors, moi,
1: des grandes chaleurs, la pluie.
0: Ouais. Moi, j'aime beaucoup le soleil, le sec, le chaud, mais ces variations froid-chaud, c'est pas bon, hein, parce que on s'enrhume, on s'habille trop, il fait chaud, on crève de chaud, on se dit, ah, ben, il fait chaud, on s'allège, on se dit, ah, ben, aujourd'hui, il fait chaud, je vais en chemise comme je suis, puis tout d'un coup, deux heures après, il fait frisquet, et puis c'est là qu'on chope foin. Bien, chère madame, qu'est-ce que je peux faire pour vous ce soir?
1: Voilà, alors, c'est une suite un petit peu de mes petites pathologies, là, sans qu'on parle de médecine. Hein.

0: Oui.
1: Mais là, j'ai fait un petit problème pulmonaire. Et puis, eh ben, j'aimerais savoir l'évolution, voir si mes énergies vont remonter.
0: D'accord. Depuis quand vous avez ce problème?
1: Alors, ça fait environ 2 semaines, mais peut-être plus. Mais ça a été diagnostiqué il y a environ 1 semaine maintenant.
0: Mais... Encore, ne nous donnez pas de nom de maladie, mais ce n'est pas des choses trop graves, ou bien ?
1: Non, ce n'est pas un cancer.
0: Ah, c'est, bon, je ne voulais pas le dire. Donc, c'est voilà. À une sorte de pneumonie ou comme ça. Bon, vous savez
1: oui,
0: qu'on.
1: Oui,
0: voilà,
1: oui.
0: Donc, simplement, la question est faite. Alors, vous savez qu'on rend, comme vous avez dit, on ne va pas trop parler de maladies,
1: voilà. de
0: choses concrètes, puisqu'on n'est pas médecin. Mais simplement, votre question, c'est de savoir si l'évolution est bonne et si ça ira mieux.
1: L'évolution.
0: D'accord. Alors, donnez-moi, ma chère madame, un chiffre entre 1 et 6, s'il vous plaît.
1: Le 3,
0: d'accord. Ah non, ça me dit encore me battre. 2, 3. Vous avez pris un peu froid?
1: Eh ben, c'est possible. Puis, je ne sais pas si vous vous souvenez, je vous avais appelé d'ailleurs, j'avais un problème d'oreille.
0: Oui.
1: Et puis, je pense que ça s'est répercuté sur...
0: Ouais. Mais moi, voilà. Je ne sais pas si vous vous souvenez, chère madame, il y a environ 2 mois, j'ai fait une grosse bronchite aussi, asthmatique, c'était une horreur.
1: Ben voilà.
0: Et je ne veux pas donner le nom de l'hôpital, dans un grand hôpital lausannois, parce qu'il y a toujours 6 heures d'attente, alors j'étais dans un centre...
1: Ah oui, moi j'ai été aussi là-bas.
0: Non mais il faut attendre, voilà. Après, bon, c'est un truc pulmonaire, c'est pas non plus gravissime, mais, enfin, oui, c'est comme pour la personne.
1: Oui.
0: Alors moi je peux vous dire
1: et
0: que
1: ça
0: là...
1: dépend, hein.
0: Alors je peux vous dire que alors, j'étais dans un dispensaire, disons, une permanence, et
1: oui.
0: Le médecin qui m'a reçu m'a dit, oulala, vous êtes sacrément pris. Alors il m'avait même fait une piqûre tout de suite. Moi, je peux dire, parce que c'est pour moi de cortisone qu'on m'a mis directement.
1: Oui.
0: On m'a mis même un masque parce que j'arrivais pas à respirer tellement j'étais pris dans les poumons.
1: Ah, oui.
0: Donc on m'a mis un masque avec un aérosol pendant une vingtaine de minutes ou 25 quoi, pour essayer de retrouver le souffle.
1: Ah,
0: parce
1: oui,
0: que et, ah non, mais c'était une horreur. Moi, j'étais mal. J'avais pas fait beaucoup de fièvre, mais j'étais pas bien. Et puis je dormais pas, donc c'était parce que... Et j'arrêtais pas de tousser aussi. C'était ça qui était horrible, en fait. Alors... Vous m'avez dit le 3, hein, pour vous. Hein.
1: Le 3.
0: D'accord. Oui, on va surtout parler de vous. Hein. Non, mais je sais ce que c'est. Mais je sais ce que c'est que vous. Je sais ce que c'est que vous. Vous toussez aussi un petit peu ou ça va?
1: Oui.
0: D'accord.
1: C'est ça qui a été le plus au départ.
0: Mmh.
1: C'est la toux.
0: Oui.
1: Et la fatigue.
0: Oui, ah bah, écoutez, moi, pour vous dire, je toussais. Toutes les 2-3 secondes, je n'arrêtais pas jour et nuit. Et j'avais fait, jeudi, vendredi, samedi, dimanche, je dormais pas, j'en pouvais plus. C'est pour ça que le dimanche matin, j'ai dit, mais il faut que j'aille quelque part, parce que je vais y laisser ma peau pour finir. Et parce que quand vous ne dormez pas, hein, donc c'est affreux, effectivement, la fatigue.
1: Ah, c'est pas évident.
0: S'il n'y avait pas eu cette toux, bon, on a une bronchite, voilà, ça soigne, antibiotiques ou pas, ça dépend des médecins. D'ailleurs, là, on m'en a... Mon médecin, j'avais été chez mon médecin qui n'avait pas voulu. Non, ça va se guérir tout seul, il n'y a pas besoin
1: d'antibiotiques. Ah oui, mais alors maintenant, il faut trouver son chemin, hein. C'est
0: oui.
1: Pas évident.
0: Et puis,
1: hein,
0: et puis à la permanence où j'ai été, il m'a dit effectivement... Ça ne se soigne pas avec des antibiotiques, mais si dans 3 jours ça va pas mieux, vous en prenez. Il m'en a donné. Et au bout de 3 jours, ça n'allait pas mieux et je les ai pris et c'est ça qui m'a guéri.
1: Qui vous a guéri.
0: Ouais.
1: Ah oui.
0: Bien, écoutez, pendant ce temps, j'ai tiré les cartes pendant que je parlais. Moi je ne vois pas de... Ça fait quoi, 2 semaines que vous avez ça à peu près?
1: Oui, environ 2 semaines.
0: Oui, alors là... C'est un peu comme moi, ça peut prendre... ces choses-là, ça ne se guérit pas en 2 semaines. Je ne sais pas si vous comprenez. Mon ressenti, c'est que encore environ 2 semaines, mais ça ne veut pas dire que pendant 2 semaines, ça sera aussi terrible que les 2 premières. Ça va aller en descendant, ça ira mieux, mais il faut un petit peu de temps, ce qui me... qui me semble assez normal. Moi, ça m'avait pris presque un mois et demi la toux, à deux mois, mais je toussais moins, heureusement, grâce aux antibiotiques. Oui, oui. Alors, on ne parle pas de médicaments chez nous, mais comme c'est les miens et c'est moi qui les ai pris, j'ai le droit d'en parler. On ne peut pas parler pour vous. Mais moi, en tout cas, ça m'avait aidé. Et c'est vrai qu'on voit dans votre jeu... alors, il y a la carte de la fatigue. Alors, attention avec ça, hein, parce que... Enfin, attention, oui, rien de grave, mais... Vous arrivez à dormir ou ça va?
1: Oui, alors j'arrive à dormir, mais après la journée, je suis fatiguée, quoi. Et puis je peine à m'arrêter parce que si je me couche trop, je tousse.
0: Alors,
1: je suis mieux debout.
0: Ah, mais écoutez, moi je sais de quoi. Ah, franchement, ça me rappelle. Je préfère pas y penser parce que pour essayer de fermer l'œil, j'avais mis 15 coussins derrière mon dos pour être un peu assis dans le dos. Parce qu'effectivement, dès que je me couchais, je toussais. Et finalement, en étant à moitié couché et assis, ben, j'ai quand même pu dormir des petits instants. Mais
1: Je gargouille encore.
0: Ouais, je vois. Je sais. Non, mais
1: il y a des crépitements, des gargouillements.
0: Parce que c'est pris. Mais vous avez été chez le médecin quand même.
1: Oui. Alors maintenant j'ai des injections. Hein.
0: D'accord.
1: Il m'a déjà donné une série de comprimés. Puis après, à présent, je finis demain ma 7e injection d'un antibiotique très fort.
0: D'accord.
1: Écoutez, alors j'espère que ça va donner le tour quand même.
0: Oui. Alors écoutez, les cartes, franchement, je vous ai dit, ça va, parce que ça peut prendre encore... Alors c'est normal, il faut... Ces choses-là ne se guérissent pas en deux jours, hein, donc il faut prendre encore son temps. Ça va aller en descendant, donc heureusement, ce n'est pas en crescendo, parce que ça serait pire, mais ça va aller en descendant jusqu'à ce que vous soyez bien. Et puis ensuite, il y a la carte de la paix, la santé retrouvée, enfin... Ça ne veut pas dire qu'on ne peut pas avoir d'autres choses, mais disons par rapport au problème dont vous parlez aujourd'hui, ça va aller. C'est un petit peu ce que je sens aussi dans ce jeu, je comprends ce que ça veut dire, c'est que des fois quand on est comme ça, qu'on n'est pas bien, on a aussi le moral qui est un petit peu touché.
1: Vous me prenez les mots de la bouche, j'allais justement vous en parler, parce que je pense que j'ai trop eu depuis le mois de mars, avec mon oreille, mon bras cassé, ça n'a pas arrêté.
0: Ouais. Alors c'est pour ça que je voyais dans le jeu qu'il y a le moral touché, mais... On en serait à moins, hein, parce que, encore une fois, je ne veux pas parler de moi, mais quand j'avais cette toux pendant des jours et des jours, j'ai dit, ben, mon heure est arrivée, c'est pas possible, je vais y laisser ma peau, effectivement. Mais voilà,
1: et c'est... Et moi, c'est depuis le mois de mars, hein.
0: Donc, quand on a des choses comme vous, puis en plus, c'est vrai que moi, l'année passée, à part cette bronchite, l'année passée, j'ai aussi eu plein de choses, puis des fois, on dirait que ça se suit les uns les autres, ça va mieux, et paf, c'est un autre truc qui vous tombe sur le nez, sur la figure, et c'est un petit peu effectivement ce que je ressens. Vous voyez, vous avez eu l'histoire de l'oreille au mois de mars, après vous avez ça.
1: Oreille, bras cassé.
0: Oui, alors j'espère que c'est fini la mauvaise série. Hein.
1: Ah oui, moi je l'espère aussi, hein, parce que c'est pénible.
0: Mais que ça touche le moral, alors on en serait à moins, hein, donc c'est vrai. Hein, donc,
1: Ah oui, c'est pas évident. C'est pas évident du tout. Hein.
0: Ça va aller, sincèrement, chère madame, ça va aller. Les cartes parlent de je sais pas si on peut parler guérison, mais que ça va passer. Puis alors je vous parle pas des autres problèmes et tout ça, je vous parle surtout du problème dont vous m'avez parlé aujourd'hui. Ça va aller. Le bras, ça va mieux aussi?
1: Oui, alors impeccable, le bras impeccable. L'oreille, il faut encore attendre.
0: C'était quoi l'oreille que vous aviez déjà, je me souviens, mais
1: l'oreille, c'est
0: une infection.
1: L'oreille qui a été percée, puis on m'a encore fait une parasynthèse, on m'a encore percé pour mettre un drain, pour évacuer le liquide. Ouais. Et puis maintenant, peut-être que ça va se refermer naturellement, ou il faudra une intervention.
0: D'accord, mais vous entendez bien ou ça va? C'est un peu compliqué.
1: J'entends moyennement.
0: Moyennement, d'accord.
1: Moyennement.
0: Mais ça va mieux d'après ce que vous dites avec ce drain, ce qu'on vous a mis. D'accord.
1: Ça va mieux, oui.
0: Une question, quand ces choses-là, c'est douloureux dans l'oreille ou ça va?
1: Disons que le drain en lui-même, ça a été anesthésié.
0: Oui, Mais je veux dire, le fait d'avoir cette infection comme ça, c'était, enfin, ce que vous aviez...
1: Ah oui, quand même, hein,
0: c'était douloureux.
1: C'est handicapant dans le sens où quand vous avez une otite purulente,
0: oui. Ouais. Ah oui, oui, alors
1: vous n'entendez plus rien.
0: J'allais dire, ça ressemble à...

0: Alors encore une fois, je ne parle pas de maladie, mais j'ai eu des enfants qui ont aussi passé des otites et des choses comme ça. Moi, pas tellement, mais mes enfants. Et je sais que c'est très douloureux, effectivement. Hein. Bon.
1: Et puis vous n'entendez plus rien, c'est horrible. Hein. Et bon. Moi, ça fait depuis le mois de mars que ça dure. Avec des acouphènes, c'est fantastique. Ah, j'ai eu la totale, moi, pour ça.
0: Je vais regarder. C'est l'oreille droite ou l'oreille gauche ?
1: C'est la droite.
0: La droite, d'accord. Alors, je vais juste regarder pour votre oreille, quand même. Voir, vous dites que ça a l'air d'aller sur le bon chemin. Un chiffre. Juste, vous dites que vous entendez moins 50%, un truc comme ça, ou bien que...
1: À peu près.
0: À peu près. Donnez un chiffre entre...
1: Il ne faut pas trop de bruit. Le 5.
0: Le 5. Ah, le bruit vous gêne ou comme ça, en fait ?
1: Oui.
0: Ou s'il y a de la musique trop fort ou quelque chose comme ça, ça vous...
1: Oui.
0: Ils doivent faire quoi encore, je dis comme ça, ils doivent... Parce que le drain, vous l'avez toujours ou bien vous l'avez plus ?
1: Je l'ai toujours.
0: D'accord.
1: Et il va tomber, et puis si ça ne se referme pas par lui-même, parce qu'il y a aussi une autre perforation, il faut que ça se ferme. Si ça ne se ferme pas, il peut faire une greffe, quoi.
0: Une soudure, enfin comme une soudure, un truc...
1: Oui, une soudure.
0: Ouais, on ne parle pas d'appareil, de recoller là les choses.
1: Soit ça va se faire naturellement, soit ça sera par intervention.
0: Alors, 1, 2, 3, 4, 5. Alors, c'est vrai que je ne peux pas toujours annoncer que des bonnes nouvelles. Moi, je vois plutôt une intervention quand même. Alors, je vais vous dire ce que je ressens exactement, parce que ce n'est pas seulement les cas. Ça va se refermer, mais partiellement. Ou bien vous avez pas dit qu'il y a deux perforations ?
1: Oui, il y en a deux.
0: Alors, une va se refermer. Alors, je pense qu'une va quand même se refermer, mais pas l'autre.
1: Pas l'autre.
0: Ouais, là, je ne sais pas laquelle, hein, mais ça me dit qu'une oui, l'autre pas, puis peut-être qu'on devra faire une intervention. Mais par contre, le fait de faire l'intervention, ben, ça va solutionner les choses. Donc voilà, mais il faudra...
1: Oui.
0: Alors, à mon avis, hein, ben, après, comme vous dites, ils vont anesthésier, ils ne vont pas faire ça comme ça, je ne pense pas. Hein, donc,
1: non, c'est...
0: Voilà, on vous a aussi anesthésié. Ils ont aussi anesthésié pour vous mettre le drain.
1: Oui, exactement.
0: Puis, excusez-moi, ils font une piqûre ou bien ils mettent un produit ou ils font...
1: Oh, ils en font deux, trois dans le canal.
0: Aïe, ça fait mal, moi je pense.
1: Ça va. Il faut faire des bonnes respirations, ça joue.
0: J'aime pas trop. Alors, c'est pas que j'aime pas les piqûres, mais les anesthésies...
1: Moi,
0: c'est surtout chez le dentiste quand il commence à... c'est toujours aïe.
1: Alors, ça ressemble un peu au dentiste.
0: Ça ressemble un peu au dentiste, bon. Bon, après...
1: Mais c'est dans l'oreille.
0: Bon, après, voilà. Oh là là. Ah, mon Dieu. J'avais lu quelque part, hein, c'est un livre un peu comme ça, de science-fiction, on va dire, qui parlait que l'homme, quand je dis l'homme, c'est donc le genre humain, hein, homme-femme, si on lui disait... C'était marqué dans ce livre, je ne sais plus dans quelles circonstances, elle disait que si on donnait la possibilité aux gens de dire, voilà, vous vivez jusqu'à 80, 90 ans, mais avec les maladies, les machins, les trucs qui nous arrivent, comme on vit maintenant, ou alors vous avez la possibilité de vivre de 0 à 60 ans pile, puis après ben, on disparaît, mais sans aucune maladie, mais rien. Rien pendant 60 ans. Eh ben, vous pensez que dans le livre, les gens, ils disaient qu'ils choisiraient quoi ?
1: Mieux pas trop de maladies quand même.
0: Voilà, alors c'était un petit peu ce que choisissaient les... Alors, il y en a qui disaient, ouais, mais quand on arrive à 60 ans, puis qu'on a plus... On se dit, bon, ben, on n'a pas eu de maladie, mais j'aimerais bien continuer jusqu'à 78 ans, mais on ne peut pas tout avoir. Et là, en fait...
1: Ah non.
0: Voilà, c'était ou l'un ou l'autre. Et il y a quand même une majorité, pas tout le monde, parce qu'il y a des gens qui disent, oh, mais bon, peut-être ça sera des petites maladies, pas grave, puis je peux vivre jusqu'à 80, 80, 85 ans. Mais si c'est pour être tout le temps chez les médecins, pour être, devoir se faire opérer de ceci, devoir soigner là une otite, un machin, un truc, une pneumonie, une bronchite, c'est pénible quand même. Hein. Et puis...
1: mieux partir craque biscotte.
0: Ouais, et puis je peux vous dire que c'est pas pour parler des assurances maladie avec toute la polémique et les augmentations, mais je pense qu'ils auraient beaucoup moins de frais si de 0 à 60 ans on n'avait pas de maladie. Bon, peut-être qu'ils sauraient pas quoi faire, mais voilà, ils crèveraient de faim peut-être. Mais bon, en tout cas, ça disait que. Alors moi j'ai réfléchi à ça, j'ai dit. Bon, jusqu'à 60 ans, j'ai pas eu des petites choses, mais rien de trop grave encore. J'ai jamais été hospitalisé de ma vie et je crains un petit peu. Alors, j'ai fait des petites interventions, mais j'allais le matin, je sortais le soir. Donc ça, c'était en ambulatoire. Mais rester une nuit à l'hôpital, ça m'est encore, pour l'instant, je touche du bois, jamais arrivé. Et c'est vrai que quand on pense à ça, en ce moment, je suis en train de visiter quelqu'un qui est hospitalisé depuis plusieurs semaines. Je me suis dit, mais je crois que je tiendrai pas le coup, rester 3 semaines alité, je sais pas. Enfin bref, c'est quand même quelque chose.
1: Des fois, on n'a pas trop le choix. Hein.
0: Oui. Vous avez déjà été hospitalisé?
1: Oui, mais brièvement. Pas longtemps.
0: D'accord. Ouais. C'est vrai que moins on reste chez eux, parce que comme disait l'autre, on sait quand on rentre à l'hôpital, mais on ne sait pas quand on ressort.
1: Et puis
0: il faut espérer pas sortir les pieds devant, si je peux me permettre.
1: Exactement.
0: Est-ce que je peux faire autre chose encore, ma chère madame?
1: Alors, j'ai mon fils qui a passé ses examens d'apprentissage, de pratique, et puis j'aimerais savoir si ça a bien été.
0: Alors,
1: du 28 mai 2001.
0: 2001. Alors, je vais l'appeler Gérard, même si je suis sûr qu'il ne s'appelle pas Gérard, voilà. Parce que c'est un ancien nom. Mais, est-ce que j'ose vous demander quand même quel genre. Donc, c'est la fin de l'apprentissage, là?
1: Oui, c'est la fin.
0: Et c'est quoi comme métier ou comme genre d'apprentissage qu'il a?
1: Assistant socio-éducatif.
0: D'accord. Il a fait quoi? 3 ans ou 4 ans?
1: 3 ans.
0: 3 ans. On est content d'arriver au bout, hein, je pense aussi.
1: Oui, il est content, mais il veut continuer encore. Ah.
0: Mais des études ou bien le travail ou...
1: Oui, il veut faire éducateur.
0: Ah, donc il aurait encore des études, d'accord.
1: Oui.
0: Très bien. Bon, c'est bien. Il faut faire les choses quand on est jeune. 2001. Un chiffre entre 1 et 6, s'il vous plaît, pour lui.
1: Le 3.
0: Oui, d'accord. 3. Il habite avec vous encore?
1: Toujours. Les deux.
0: Les deux.
1: J'en ai deux.
0: C'est bien. Mais il vous dit quoi, lui? J'aimerais avoir votre avis avant de vous dire ce que je vois. Il vous dit quoi? Qu'il s'en est bien sorti ou que c'est compliqué?
1: Oui, il semble que ça a été.
0: Écoutez, c'est comme tout, hein. C'est pas une règle, mais c'est comme s'il y a effectivement certains... comment dirais-je, certains points ou certaines matières où peut-être c'était un peu plus compliqué, mais ça on peut comprendre, parce qu'on peut pas on peut pas être bon dans tout, français, allemand, je veux dire, non, c'est pas, je parle pas de ça pour lui, mais je veux dire, on peut pas être bon dans toutes les matières, donc c'est comme s'il y avait quand même une ou deux matières qui sont un peu justes, mais qui passeraient, et puis d'autres où il s'en est sorti plein haut la main, donc ça va aller. Ce que je vois aussi,
1: oui.
0: On ne sait pas. Hein, lui, vous m'avez dit, il a envie de continuer. Mais c'est comme si dans le futur, les cartes disaient... alors, est-ce que ça sera une spécialisation qu'il va faire ou quelque... Vous avez parlé qu'il va faire, qu'il veut faire éducateur, mais est-ce que peut-être après encore, il y aura encore une spécialisation? Parce qu'on dirait qu'il va un petit peu... Il va pas... Comment vous dire ça? Il va pas changer de voie. Il va pas être éducateur, puis après vendre des salades au marché, quoi. Il n'y a pas de son métier, hein. Mais c'est comme il bifurquerait plus dans une sorte de spécialisation, des choses comme ça. C'est marrant.
1: Oui.
0: C'est marrant. Je vous dire ce que j'ai ressenti. Il voudrait travailler avec qui? Avec des enfants, avec des adultes?
1: Avec des jeunes.
0: Parce que moi,
1: des
0: ce que
1: jeunes
0: je...
1: en situation
0: compliquée. Parce que moi, ce que j'ai ressenti, je vais vous dire, c'est qu'il devrait travailler effectivement avec des gens qui ont des problèmes, quitte même peut-être avec des gens qui sont en prison. ou qui sont, ou qui sont privés de liberté, peut-être pas forcément des grands criminels, c'est pas non plus ça que je veux dire, mais voilà, mais des gens qui ont une

0: Alors, ça peut faire que du bien.
1: Voilà. Alors, rencontre, un chiffre. Savoir si vous allez rencontrer quelqu'un, c'est ça?
0: Voilà.
1: Un chiffre entre
0: le 3.
1: Le 3.
0: Le 3.

0: C'est marrant ce que je ressens. C'est plus un ressenti que j'ai d'après les cas. On veut bien, ce que je comprends, hein, ce que vous allez aussi comprendre, oui, certainement, on veut bien rencontrer quelqu'un, mais pas n'importe qui, pas n'importe comment, et vous voulez pas, oui, vous, et vous voulez pas vous, comment dire, vous casser les pieds, je sais pas comment dire, vous voulez pas vous,
1: non,
0: prendre
1: je
0: la tête.
1: Non,
0: hein. Ouais, pardon.
1: Exactement. Je veux pas m'en compris de quelqu'un.
0: pour vous casser la tête ou bien pour être plus mal que... Parce qu'il est vrai, c'est ce que j'ai dit l'autre jour aussi à quelqu'un, quand on est seul, on prend aussi ses habitudes. Donc ce qui veut dire que rencontrer quelqu'un, oui, mais c'est un petit peu entre l'amitié et l'amour, mais c'est pas dans l'obligation, bien c'est pas dans devoir commencer à laver les chaussettes de l'un de l'autre ou bien à être absolument ensemble 24 heures sur 24. C'est un petit peu ça que je ressens. Et c'est bien finalement.
1: Oui, oui.
0: Mais vous allez... Alors, les cartes diraient qu'il y a quelqu'un, effectivement, qui partirait plus au départ, ce que je dis souvent, mais là, ça sort chez vous, dans la carte de l'amitié. Et c'est souvent, voilà, on rencontre quelqu'un, on échange, c'est sympa. Est-ce que c'est dans un café, dans un magasin, dans la rue, voilà, c'est difficile à dire. Mais on voit quelqu'un, oui, qui est plutôt, assez, enfin, même très sympathique, avec qui on dit, bah, tiens, cette personne-là est agréable. Mais on ne pense pas forcément au départ à une relation amoureuse, des fois. C'est vrai que des fois, comme on dit, on a les idées mal placées ou tordues, mais ce n'est pas ce que vous allez ressentir au départ. Vous allez dire, oh, il est charmant, il est sympa, sans plus. Et puis, à la limite, vous risquez de vous revoir une ou deux ou trois fois avec cette personne, et une relation semble possible. Encore une fois, c'est aussi quelqu'un que je ressens, comme on a dit pour vous, qui n'a pas envie, je pense comme beaucoup de gens, qui a une vie d'avant, avec aussi maritalement ou pas, ça c'est difficile à dire, mais qui a plus envie de se prendre la tête non plus. Il veut les choses simples, on se voit pour le bon, et pas pour... Et comme on dit, on est ensemble pour le bon, le bon et le pire, mais si on peut éviter le pire, c'est mieux. Voilà.
1: C'est mieux, exactement.
0: Tout
1: vous avez
0: à fait.
1: Raison.
0: Bon, bah écoutez, alors ça ne me dit pas où, ni comment, ni à quelle heure, mais vous devriez rencontrer quelqu'un. Alors, ça dirait encore plutôt cette année, en deuxième. Alors, on est déjà en deuxième partie d'année, puisque voilà. Mais disons, entre maintenant et décembre, il devrait y avoir quelque chose qui se passe. D'accord?
1: D'accord.
0: On fait ce secret?
1: Oui, très volontiers. Très
0: d'accord.
1: Volontiers.
0: Alors. Que je vous avertisse, je fais toujours les mêmes secrets, mais je fais un petit peu plus long, parce que j'ai remarqué que des fois, alors surtout vous qui avez l'oreille, plus encore le pulmonaire, ça va prendre peut-être 30 secondes, une minute de plus, mais restez concentrés, parce qu'en fait, j'essaye aussi de donner plus d'énergie pour que ça aide vraiment. Alors, je ne dis pas qu'avant, ça n'aidait pas, mais peut-être que ce n'était pas suffisamment, parce que des gens me rappelaient 3 jours après, ah oui, c'était super, mais le lendemain, je n'étais pas bien. Donc, j'essaye d'insister un petit peu et d'aller un petit peu plus fort. D'accord? Alors, vous fermez les yeux,
1: d'accord,
0: vous pensez au petit,
1: oui,
0: au petit carré blanc, vous me dites dès que, oui, vous êtes prête.
1: Je suis prête.
0: C'est votre vrai prénom que je vois avec A, c'est juste, hein?
1: Oui,
0: d'accord.
1: Exactement.
0: Alors c'est très bien. Alors j'y vais.

0: Voilà, c'est tout bon.
1: Merci beaucoup, Bruno.
0: J'espère que ça ira.
1: Merci pour cette belle consultation. Vous êtes toujours très pertinent. J'apprécie vos secrets et c'est génial.
0: C'est très gentil. Je veux juste vous dire quelque chose, que c'est marrant, je faisais le secret, j'ai eu un petit ressenti par rapport à la personne que vous allez rencontrer. Vous aimez les voyages ?
1: Oui, moi j'aime bien ça. Mais alors, bon, pour autant que...
0: Qui est les finances.
1: Accompagné.
0: Voilà. Eh ben, justement. Alors, c'est pas seulement les finances, vous avez raison, mais à deux, c'est quand même plus sympa. Ben, c'est quelqu'un qui aime beaucoup les voyages. Alors, c'est pas à partir tous les mois, 15 jours, c'est pas. Mais des petits voyages, de temps en temps, 3 jours, une semaine. Et je sens que c'est quelqu'un très ouvert à ça, et vous serez très contente avec cette personne, parce que vous allez aller visiter et aller dans des endroits qui seront sympathiques, et ça va vous amener beaucoup de... Beau mon cœur, si je peux m'exprimer comme ça. Si vous aimez ça, je ne sais pas. Vous aimez ça?
1: Oui, moi j'aime bien. J'aime bien le partage, et puis voilà quoi. Mais...
0: D'accord. Eh bien, quand vous irez avec cette personne, si vous êtes dans un endroit qui vous plaît, envoyez une carte postale à TVM3 en disant c'est génial, je suis à tel endroit, merci, enfin bon, ce que vous voulez. Ça nous fera plaisir. Je vous souhaite une belle soirée, merci beaucoup de votre passion.
1: Oui, en tout cas, je vous donnerai le retour, Bruno.
0: Très bien.
1: Et tout bon à vous.
0: Merci à vous.
1: Et prenez soin de vous.
0: Merci
1: beaucoup,
0: merci bien. À bien. Et vous aussi, à bientôt.
1: Bonne soirée.
0: Au revoir, merci, au revoir. Eh bien, oui, alors il faut que je prenne soin de moi, surtout de ma toux. Alors, on est un petit peu en retard, mais on va tout de suite se quitter, vous savez, pour les fameuses 3 lettres, PUB, la pub. On se quitte quelques instants et on se retrouve tout de suite après. À tout de suite.

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Ce qui m'a par contre frappé, c'est que je me suis tout de suite décalée de la scène. Je suis restée au sol. Il n'y a pas eu genre on s'envole, flap flap, l'ange arrive. Non, rien. Je suis restée vraiment au ras du sol. Mais surtout, j'étais assez étonnée parce que tout de suite, il y a eu un bien-être. Tout ce qui est peur, colère et tout ça, terminé, fini. Et je voyais à 360 degrés. C'est-à-dire que tu as tout de suite la notion que tu n'as pas de corps, il n'y a pas les trous des yeux et tout ça. Mais pendant ce temps-là, je continue à voir la scène, hein, ma grand-mère qui essaie de me débloquer. Et alors, ce qui était amusant, c'est que je voyais surtout que, d'abord, première réaction, c'est que je vois pas que ma grand-mère, elle panique. Alors, comment je sais qu'elle panique? C'est qu'en fait, autour d'elle, je vois apparaître un espèce de brouillard. C'est ce que les gens appellent sans doute l'aura, donc cette espèce de nuage coloré autour de son corps. Par exemple, ben, je peux te dire, son corps est là et ça faisait une largeur comme ça, avec des flashs rouges. Le brouillard est rose et il y a des flashs rouges. Et quand je me concentre dessus, je ressens l'amour qu'elle a pour moi, qui est le rose, et les flashs rouges, c'est sa panique, c'est sa peur, etc. Moi, je voulais la calmer et je voulais communiquer de la même façon, sauf qu'elle, elle ne recevait rien du tout. Elle ne me voyait pas, elle ne m'entendait pas et elle ne me ressentait pas. Et en plus, elle était au ralenti. C'est comme si tu avais une vitre sans teint. C'est exactement ça. Tu frappes à la vitre sans teint en disant « Ouh, je suis là ». C'est comme être un fantôme. Mais en fait, ce qui est aussi troublant, c'est que je n'étais étonnée de rien. Et mon corps ne m'intéressait absolument pas. Je m'en foutais, je ne m'en suis plus du tout intéressée. C'est genre « Adieu ». En fait, de l'autre côté, quand tu sors du corps, c'est comme sortir d'un costume. Ton vêtement, le soir, tu vas pas le poser sur le lit avec respect en lui disant « Mon chéri, attends-moi, je reviens demain ». Non, tu le prends, tu le balances, demain t'en prendras un autre. Ben, c'est exactement la même sensation.

Et voilà, de retour déjà sur le plateau de Parlez-moi d'avenir, la suite de cette émission. Alors, on m'a dit qu'on avait un petit peu de temps, je crois qu'il y a des appels qui devraient arriver. Alors, en attendant, je vais vous lire un des articles qui est là, qui est en ce moment, que nous avions déjà, le collier de protection Triskel ou Triskelet, je ne sais pas comment on dit. Donc il est d'un diamètre d'environ 2,8 cm, longueur de la chaîne environ 50 cm, certainement qu'on va vous le montrer dans quelques instants. Donc collier de protection Triskelet, couleur argent en acier inoxydable. Le Triskel, alors c'est Triskel, est un symbole protecteur très répandu que l'on peut voir en bijoux, en tatouage, etc. Mais surtout sur des sites archéologiques très anciens datant de l'âge de fer. Triskel vient du grec Triskeles, qui signifie à trois jambes. Ces trois spirales et ces trois branches distinctes sont toutes orientées dans le même sens, évoquant l'idée d'un cycle. Le chiffre 3 est une énergie puissante pour des raisons infinies. Le Triskel représenterait notamment les trois principaux dieux de la mythologie, celtique, Lug, Dagda et Ogm. Les trois éléments, l'eau, la terre, le feu. Les trois âges de la vie, jeunesse, âge mûr et vieillesse. Malheureusement, les trois temps, passé, présent et avenir. Le Triskel est réputé pour apporter force, équilibre et bonheur. Il est utilisé en géobiologie, en régénération, en dynamisation, en thérapie, comme la fleur de vie d'ailleurs un petit peu. Le Triskel est considéré comme un porte-bonheur, mais il vous permettra de vous revitaliser si vous êtes un peu dépressif ou fatigué. Donc voilà, c'est aussi, vous le voyez, c'est très très joli, hein, donc c'est une belle médaille. Donc il est, je crois, sauf erreur, 20 francs, voilà, plus frais de livraison. Je ne sais pas si j'ai le temps de faire l'autre, mais ça me semble non, un petit peu court, parce que je crois qu'on a un rendez-vous téléphonique qui devrait arriver. Alors, je vais juste enlever mon... J'ai oublié d'éteindre mon téléphone. Voilà, c'est fait. Donc je vous parlerai certainement

0: plus tard des autres objets, parce qu'étant pratiquement à 21h, je crois qu'il y a quelqu'un qui voulait appeler autour des 21h. Donc je vais attendre gentiment. Donc en attendant aussi composer le 0901 901 993, le 1 pour être avec moi, le 2 si vous voulez appeler un de nos collègues à l'arrière en bas de votre écran, donc le 2 plus ensuite après leur code PIN. S'ils sont en vert, ils sont libres, vous pouvez les appeler directement. S'ils sont en jaune, eh bien ça veut dire qu'ils sont occupés. Et donc à ce moment-là, si vous voulez telle et telle personne puis qu'elle est en jaune, orange, eh bien, il faut attendre un petit peu qu'elle se libère. Dès que vous la voyez en vert, tac, allez-y vite, et puis vous pourrez avoir la personne, à moins que quelqu'un vous passe devant, ça arrive aussi. Hein. Bien, donc je disais le 2 et le 3, c'est aussi une possibilité que vous avez dans le choix du téléphone. Si vous faites la touche 3, en fait, vous laissez faire le hasard, qui n'en est pas vraiment un, parce que le hasard... Je considère qu'il y a un peu de hasard, pas complètement, dans le jeu, les chiffres, les loteries, mais dans la vie, il n'y a pas de hasard, il n'y a pas trop... Enfin, pas complètement, il peut y en avoir un petit peu quand même, il ne faut pas être plus royaliste que le roi, mais il peut y en avoir un petit peu, mais beaucoup de fois, on provoque les choses, même inconsciemment, hein, donc on rencontre quelqu'un parce qu'on a envie de rencontrer quelqu'un, on ne rencontre pas quelqu'un parce qu'on n'en a pas envie non plus, donc notre mental fait quand même beaucoup, je donne un exemple, mais on est bien dans un travail parce qu'on pense que c'est bien, et puis on n'est pas bien lorsque ça ne va pas, puis qu'on se dit, mais qu'est-ce que je fiche là ? Donc voilà, donc le mental, effectivement, est quand même très, très, très, très important par rapport à tout ce qu'on fait, naturellement. Hein. Voilà. Alors bon, ben on va attendre gentiment. Qu'est-ce qu'on fait en attendant ? On fait un petit jeu, un petit jeu de main, vous savez, comme font les enfants maintenant. Ah voilà, je vois la personne qui va arriver. Alors je vais pouvoir déjà noter... Oui, allô ?
1: Oui, bonsoir Bruno.
0: Oui, bonsoir madame. Comment allez-vous ?
1: Je vais bien, vous aussi ?
0: Oui, oui. C'est tant ça va, la santé. Alors, juste, ouais, merci. Voilà. Alors, j'ai marqué les dates et les prénoms que vous avez donnés à mon collègue, à notre collègue qui est à l'arrière. Je vous écoute. Quelle est votre question ?
1: Alors, je voulais savoir par rapport avec cette personne, parce que là, actuellement, on est en froid depuis 2 semaines. Si vous voyez un retour de cette personne.
0: Vous êtes en froid ? Qu'est-ce qu'il y a eu une dispute ? Je ne veux pas être très curieux, mais il y a eu une dispute, il y a eu... des mots.
1: Mais des choses, mais on n'est pas, mais je ne sais pas si vous vous souvenez, j'ai déjà appelé quelques fois, on n'est pas vraiment un couple. Hein.
0: Oui.
1: Et puis il y a des choses qui ne me convenaient plus, et puis voilà, j'ai mis un peu un stop. Ce qui voulait garder contact, garder un lien, mais voilà, un peu comme si vous voulez garder un peu chaud, écoute, si vous voulez bien. Puis moi j'ai dit, bah, sinon, non, quoi, c'est juste pour ça, vous voyez.
0: D'accord, j'ai pas bien compris. Pardon. La personne voulait garder un lien, mais vous n'étiez pas très chaude pour ça, c'est ça que vous dites.
1: Ben, oui, de garder un lien, m'écrire et tout, mais pas forcément pour me revoir, donc voilà.
0: D'accord, juste pour le truc, quoi, qu'on va dire. J'ai compris, d'accord. Alors, donc il y a un petit froid, enfin il y a un froid depuis 2 semaines, c'est vous qui avez plus ou moins, entre guillemets, bon, oui. C'est peut-être lui par son comportement que vous avez pris cette décision, mais quelque part, c'est vous qui avez pris la décision. Hein. D'accord. Alors, est-ce qu'il y a un retour ?
1: Oui, tout à fait.
0: Depuis ces 2 semaines, vous avez eu des contacts, un message, un SMS, quelque chose ?
1: Non,
0: ou rien ?
1: Non, non, rien du tout. Non, non, non.
0: D'accord.
1: Silence radio.
0: D'accord. Alors, un chiffre entre 1 et 6, s'il vous plaît.
1: Alors, le 3.
0: Alors, tac, tac. Voilà.

0: C'est une personne qui n'est pas libre ou pas tout à fait libre, je ne me souviens plus.
1: Oui, tout à fait, il n'est pas libre. Oui,
0: d'accord,
1: tout à fait.
0: C'est ce que je sentais, c'est ce que je pensais, mais je voulais en être sûr. Écoutez, oui. Ce qui sort, alors, il est, comment je peux dire ça? Il est un petit peu dans le déni, où il est un petit peu dans la... Comme s'il était vexé, fâché, un petit peu. Il ne l'a pas très bien pris.
1: Ah
0: enfin.
1: Ouais.
0: Hein?
1: D'accord.
0: Il est un petit peu, je dis bien, dans cet état-là. Mais c'est... Et quelque part, ce que je ressens, c'est comme si... Il disait, ah, ben elle a voulu faire comme ça, ben maintenant je lui donnerai plus. Et puis il fait un petit peu exprès, ça doit lui coûter, mais il fait un peu exprès quand même. Quand je dis ça doit lui coûter, parce que je pense qu'il y pense, il réfléchit, mais c'est comme s'il disait, ah, ben elle a voulu faire comme ça, ben maintenant je la contacte plus, je lui dis plus rien, on verra bien. Et c'est comme s'il voulait, comme j'ai dit, vous faire payer un petit peu ce que vous avez dit, fait, et puis le fait que vous vouliez interrompre cette relation. Mais, c'est du
1: monde.
0: Mais les cartes disent, c'est... Il ne va pas tenir 6 mois ni 3 mois comme ça. Il va quand même reprendre contact avec vous. On voit une suite. Et puis, surtout, ce qui est intéressant dans le jeu, par rapport à ce que vous avez dit, il va faire... Alors, ça ne veut pas dire qu'il va quitter l'autre personne. Je n'ai pas dit ça. Ce n'est peut-être pas forcément ce que vous voulez. Mais on voit qu'il va faire... On voit qu'il va faire des efforts quand même pour essayer d'être un peu plus, comment dirais-je... Un peu plus.
1: Oui, parce que là, il en faisait plus tellement, je trouve. Il m'écrivait, mais il gardait le lien comme ça, en m'écrivant.
0: Ouais.
1: Donc, voilà. Puis ça, j'ai dit que j'étais pas d'accord, quoi. J'ai dit, bon, autant rester là, quoi.
0: Ouais, ben, je comprends. On voit qu'il va faire. Encore une fois, il sait pas qu'il va changer du tout au tout, mais on voit qu'il va essayer de faire certains efforts pour être. Pour que vous soyez mieux, pour que vous soyez moins énervé, puis on voit qu'il va peut-être essayer de faire d'autres choses. Enfin, ça me dit pas quoi les cartes, mais on voit qu'il va essayer de s'améliorer. Et ça, c'est une bonne chose quand même. Et je sens aussi que il prendra peut-être les choses autrement que vous, excusez-moi d'être si abrupt, que vous soyez sur un tablard à sa disposition.
1: Tout à fait, exactement. Ouais.
0: Donc il va essayer d'arrondir, peut-être de faire, je sais pas, de manger ensemble, ou bien, je dis pas forcément de sortir, parce que peut-être il a peur, mais peut-être de venir, et pas forcément venir que pour ça, vous comprenez, mais venir aussi vous voir, ouais. Mais non, je viens boire un café, ou bien, viens, puis sans passer directement par la case lit, hein, donc voilà. Donc ça c'est bien, parce qu'en
1: d'accord.
0: fait on voit qu'il va essayer, c'est pour ça que je voyais qu'il va essayer de faire des efforts, et puis... quelque part, moi, je parle pas d'amour, parce que les cartes ne me parlent. Alors, il tient quand même à vous. Il tient quand même à vous. Mais, alors, est-ce que c'est de l'amour? Est-ce que c'est une habitude? Est-ce que c'est pour, fuir là où il est, parce qu'on sent que ça va pas? C'est vrai que des fois, on dit, pourquoi rester avec une personne si ça ne va pas? C'est pas que ça ne... Comment dirais-je? C'est pas que ça ne va pas avec la personne avec qui il est, mais il est vrai que question bagatelle, lit, ça marche pas très fort. Voilà.
1: C'est
0: devenu
1: monotone, je pense. Voilà,
0: oui, il y a peut-être de ça. Puis c'est... Parce que ça fait longtemps qu'il est avec, vous savez, ou pas?
1: Oui, ça fait passer 20 ans, ouais.
0: Donc comme vous dites, c'est devenu monotone, une routine, habitude, et puis, comme tout, hein, l'homme ou la femme, hein, je ne parlais pas, alors, comme je dis, quand je disais l'homme, l'être humain se lasse de tout, en fait, et puis il a besoin de, voilà, je ne dis pas encore une fois qu'il n'y a plus rien entre eux, mais il n'y a pas grand-chose. Et si vous voulez, il trouve cette compensation avec vous, mais je peux aussi vous comprendre, chère madame, que, voilà, vous n'êtes pas là que pour ça, on est d'accord, voilà, c'est, et puis peut-être, bon, ça fait quoi, plus de 2 ans que dure cette relation?
1: Au plus, ça fera 4 ans.
0: 4 ans, ouais, donc, voilà. Il a déjà essayé des fois de s'améliorer ou d'être un peu plus, voilà, un peu plus présent, parce que vous le voyez, enfin, jusqu'à ce que vous lui disiez de plus venir, vous êtes vu à quel rythme? Une fois par semaine, une fois par mois, une fois tous les 15 jours?
1: Une fois, je dirais, tous les 15 jours.
0: Une fois tous les 15 jours.
1: Au mieux. Mmh. Ouais, une fois par semaine, non, ça lui arrivait, mais pas souvent. Mais
0: pas
1: le problème,
0: souvent.
1: C'est que là, dernièrement, il voulait même plus essayer de venir par peur qu'on ait de nous une querelle. Alors, il avait peur de ça. Alors, il a trouvé l'excuse que pour l'instant, Il voulait juste garder les liens comme ça, par SMS, puis pas forcément me voir, que j'ai dit non, alors là,
0: bah ouais,
1: je
0: non,
1: vois pas l'intérêt, quoi.
0: Non, mais ça, je comprends. Mais il est un petit
1: c'est
0: peu...
1: C'est pour ça que j'ai...
0: Il est un petit peu dans la vexation, c'est peut-être même pas de la fâcherie, il est un peu comme... Voilà.
1: Mais je crois savoir pourquoi, c'est parce que j'ai dit stop et puis...
0: L'orgueil, tout ça, vous savez, l'orgueil, hein, surtout l'orgueil masculin, je dois le reconnaître. Hein, c'est,
1: oui.
0: Il dit, ah, ouais. Donc, voilà, bon, bref.
1: J'imagine bien. Oui.
0: Voilà, j'imagine, bon. Ouais, je pense bien que vous imaginez. Moi, donc c'est un petit peu plus ça. Mais aussi. On voit, il y a la carte de la réussite et la reprise et le mouvement. Donc après, est-ce que ça dure une semaine, deux semaines, un mois? Ça, c'est difficile. Difficile, vous savez que
1: oui,
0: le temps est pour nous difficile.
1: Il y a beaucoup de bas. Enfin, c'est bien sûr que moi j'en ai marre plein de choses. Et puis,
0: bien sûr, bien voilà. Sûr. Ce que j'ai ressenti aussi, et ça me semble logique ce que je vais vous dire, mais comme j'ai eu ce ressenti, c'est que ça, j'espère que ça devrait se faire, c'est que, parce que certainement vous avez déjà eu maintes explications et discussions avec lui, on voit qu'il y aurait à nouveau une mise au point ou une discussion. Puis, comme j'ai dit, on voit qu'il va essayer, j'ai dit bien essayer de faire des... Peut-être que des fois, parce que pour, entre le travail et ce qu'il est pris de l'autre côté, il ne peut peut-être pas faire tout ce qu'il veut. Mais il va essayer quand même d'être peut-être un peu plus présent. Et puis, effectivement, comme j'ai dit, de faire des autres choses. Et ça, je pense que c'est bien pour vous aussi, parce que lorsque... Alors c'est bien le rapport charnel, c'est sympa, mais s'il n'y a que ça,
1: tout
0: ça
1: à
0: va...
1: Fait, ça, tout
0: pour,
1: à fait, oui.
0: Pour finir, je comprends que vous en ayez un peu ras-le-bol.
1: Je serais vraiment étonnée déjà qu'il m'y vienne pour un... D'abord, il me l'a eu fait une fois, mais une fois, pour un café.
0: Moi, ouais, je dis
1: donc,
0: comme ça.
1: Oui, mais ça serait déjà un petit plus, tout à fait. Ouais. Ouais.
0: Vous sortiez ou pas du tout?
1: Non, du tout, non.
0: Il a peur.
1: Vraiment...
0: Il a peur de se faire
1: c'est
0: voir.
1: C'est vraiment caché, c'est chez moi, et puis non,
0: ouais,
1: on
0: ne
1: sortait jamais, non.
0: Vous lui avez jamais proposé?
1: Mais moi, je... Il a toujours été clair là-dessus, et puis, voilà, moi, j'ai jamais voulu demander plus non plus, mais je trouve que ces derniers temps, c'était beaucoup plus du virtuel.
0: Oui, parce que moi, ce que je ressentais de vous dire, chère madame, je ne veux pas dire votre prénom, hein, mais c'est de...
1: Oui.
0: Je vous dis ce que je ressens, c'est essayer... Je dis comme ça, je vous donne un exemple. Supposons que vous habitez Lausanne avec lui, et vous dites, mais pourquoi on ne pourrait pas se voir, puis on va manger à Genève? Bon, c'est pas 150, c'est pas 300 km, oui, c'est 150 km aller-retour, mais d'aller... ailleurs, parce que je peux comprendre que lorsqu'il y a une relation comme ça, qu'il y a quelqu'un, on va dans un restaurant, on tombe sur un ami, « Eh, salut, qu'est-ce que tu fais là ?» Puis vous êtes en face, il va se demander qui vous êtes, et je peux comprendre
1: bien sûr,
0: qu'il soit craint, ou quelqu'un qui connaît sa femme ou sa compagne, et je peux comprendre, alors, je comprends oui et non, mais je peux aussi comprendre qu'on ait peur de rencontrer quelqu'un. Mais si, je dis, je sais pas, vous habitez Genève, vous dites on vient manger à Lausanne, ou on va manger à Rolle, je sais pas où vous habitez, ou bien on va manger à Fribourg, vous éloignez, vous aurez, on va dire, on peut aussi rencontrer quelqu'un à 50 km, mais il y aura quand même moins de chances de tomber sur quelqu'un de proche. Moi, ce que je voulais vous dire, chère madame, essayez quand même de dire, mais pourquoi on pourrait...
1: Je ne suis même pas sûre qu'il a envie de ça, lui. Moi, j'ai plus eu l'impression que c'était vraiment pour ces tout petits moments comme
0: oui,
1: ça.
0: Oui, mais je comprends.
1: Voilà.
0: Mais
1: je ne suis même pas sûre qu'il en a envie, vous savez.
0: Mais vous lui avez dit que vous aimeriez aussi faire d'autres choses que ce que vous faites?
1: Une fois, je crois que je lui en ai parlé, ouais, puis il m'a pas vraiment dit non, mais il m'a pas vraiment dit oui non plus. Donc c'est resté un peu dans le flou, si vous voulez.
0: Moi, je comprends aussi, je vous comprends tout à fait, parce que si j'étais à votre place, je ne le suis pas. Je ne suis pas une femme, mais j'essaie de me mettre à la place des gens. C'est vrai que si vous êtes d'accord que si tout d'un coup, je dis même, vous n'avez pas besoin d'aller dans un gastronomique, vous allez manger, je ne sais pas, une pizza à Neuchâtel, je dis n'importe quoi, ou des pâtes.
1: Oui, tout à fait. Moi, j'aurais juste ça, sans attendre forcément plus.
0: Après, peut-être que quand il vous ramène, il se passe quelque chose, je ne sais pas. Mais après, bon, il a peut-être le temps. Est-ce qu'il est contrôlé? Est-ce qu'il n'a qu'une heure et puis qu'il doit se dépêcher? Je ne sais pas.
1: Je pense qu'il a, quand il est en soi, c'est pendant son travail.
0: Ouais.
1: Je pense qu'il,
0: mais
1: ouais,
0: je pense que...
1: Tout à fait. Ouais.
0: Voilà, on peut toujours...
1: contrôler un peu.
0: Ouais, mais on peut toujours s'arranger. On peut
1: tout
0: toujours dire, ce soir...

0: On s'en rend compte pas, je sais pas, on trouve toujours une. Les excuses, elles existent, il y en a des milliers. Ce soir, j'ai avec un collègue de travail, ben, il y a plein de choses qu'on peut dire. Puis pour pas devoir. Parce qu'il dit, oh, tu dois être là dans une heure. Alors là, je peux comprendre qu'il puisse, vous puissiez pas aller manger. Mais je pense que. Et puis, moi, ce que je voulais vous dire, essayez encore une fois de proposer. Mais écoute, je comprends que si on va là où on habite, parce que vous habitez, ne me dites pas, mais vous habitez les deux la même ville.
1: Le même canton, on habite en gros à 15-20 minutes l'un de l'autre. Donc assez proche quand même.
0: Quoi. Oui, allez ailleurs. Moi je lui dirais, si je dis comme ça, vous habitez Yverdon, puis vous dites, écoute, on prend la voiture, tu viens me chercher, on part. Prends l'autoroute, on va à Montreux, je dis n'importe quoi, Montreux, Vevey, on va manger un petit truc, on se promène au bord du lac, on n'a pas besoin de se tenir la main parce que si on rencontre quand même quelqu'un, mais ça serait bien pour sûr. Faire autre chose, et puis voir, et puis passer un moment, non seulement à manger, mais à discuter, à rigoler, à passer ensemble, et puis...
1: Ben voilà.
0: J'ai bien compris. J'ai bien compris que ça serait... que c'est ce que vous voulez un petit peu, puis je le comprends. C'est pour ça que j'ai dit, je le comprends. Parce que...
1: Que lui il le souhaiterait aussi.
0: Je vais regarder. J'ai son prénom.
1: Oui.
0: Alors.
1: D'accord.
0: Il a des enfants.
1: Moi j'ai père. Oui. Deux. Oui.
0: Quel âge ils ont?
1: D'une dizaine d'années.
0: D'accord.
1: Oui.
0: Ouais, c'est... C'est pas facile quand on a des enfants, une femme, on doit rentrer. Puis...
1: Bon, il m'a jamais rien promis là-dessus, j'ai rien à lui redire là-dessus.
0: Non,
1: mais je trouve que c'est un peu facile parce qu'il me promet rien, mais en même temps, il me garde aussi quand même sous son aile.
0: Mais c'est ça, c'est ça. Vous n'êtes pas un objet, comme j'ai dit, qu'on met sur un tablard, je te penche, je t'utilise et je te repose et jusqu'à la prochaine fois. Vous êtes un être humain, vous avez envie d'autre chose. Et puis, comme je vous ai dit tout à l'heure, c'est pas une question qui rompe avec sa femme et sa famille, c'est pas ce que vous voulez, mais vous avez envie de vivre un... Je dis pas non plus que vous dites, j'aimerais partir 15 jours en vacances avec toi, parce que ça serait trop compliqué, mais voir une heure et demie, deux heures pour aller manger un petit truc, ou même aller boire un verre s'il veut pas manger, j'en sais rien, et puis faire autre chose que de venir, de faire ce que vous avez à faire, et puis ciao, à la prochaine.
1: Moi, ce qui m'a surtout énervé, que j'ai pris cette décision, c'est que maintenant, il me disait que même me revoir, il avait peur qu'il y ait de nous une histoire deux, trois semaines après, puis qu'on se reprenne le chou. Donc, ça le freinait pour me revoir. J'ai dit, bon, bah, si t'as peur, puis que tu veux même plus maintenant me revoir.
0: Ouais.
1: Voilà, c'est ça qui m'a énervé, quoi.
0: Dites-lui.
1: Ce qui est un peu normal, je pense.
0: Oui, bon, bah, c'est clair que si on va quelque part puis qu'on se prend chaque fois la tête, c'est pas facile, ni pour lui, ni pour vous, ni pour personne d'ailleurs.
1: C'est pas sur le moment où on se voyait, c'est par après que
0: tu
1: partes en vacances ou des choses comme ça. Bah, pour moi, c'est pas très rigolo non plus.
0: Ben non.
1: Quand d'un coup, on te dit silence radio pendant deux semaines, que je suis en vacances, au bout d'un moment, voilà quoi.
0: Ouais, bon, après ma foi, le genre de relation que vous avez, il a sa vie. Si vous vous êtes arrangé comme ça, voilà, on peut pas... voilà, s'il est avec quelqu'un puis qu'il part en vacances, vous pouvez pas lui dire non, je veux pas que tu partes, c'est compliqué.
1: Non, mais j'en suis pas du tout là, mais
0: tout
1: c'est
0: à fait.
1: La façon.
0: Essayez.
1: Et puis j'ai l'impression qu'il jouait un peu une test ces derniers temps. Je suis au froid, vous voyez, puis ça, j'aime pas, quoi.
0: Ouais. Essayez de lui reproposer. Ne serait-ce que, je vous dis, d'aller manger un bout de pizza, des pâtes, ou n'importe où, mais essayez de ne pas rester, lui, de ne pas rester où il habite, et vous non plus. Vous allez les deux plus loin. Vous pouvez lui dire, je t'attends sur la route, machin, à l'arrêt de bus, si vous ne voulez pas être prise devant chez vous. Il y a toujours, je ne vais pas vous donner de conseils, là, vous allez vous trouver des moyens. Vous partez ailleurs, et puis, vous n'avez pas besoin de passer la... il ne pourra pas passer la nuit, mais passer une soirée, manger un truc, vous ramenez, après, s'il n'a pas le temps d'être avec vous, ben, il part, et puis vous voyez une autre fois, mais de faire autre chose, en fait. C'est ça que je comprends, et que...
1: D'accord.
0: Qui va vous amener... Moi, je voulais voir s'il accepterait, c'est vrai. Donnez-moi encore un chiffre entre 1 et 6.
1: Le 3.
0: Parce que de rester dans le même endroit, effectivement, il peut y avoir des dangers, enfin, c'est des dangers oui et non, parce que des fois,

0: Les gens rencontrent un copain comme ça, ils disent « Ah tiens, il est avec une autre femme, puis cette personne-là va pas aller forcément... »
1: Oui, ça va vite, je sais bien.
0: Voilà, mais elle va pas forcément aller raconter à l'épouse ou à la compagne « Oui, j'ai vu ton mari avec quelqu'un », parce que les gens qui sont ça, je trouve ça détestable, parce que chacun doit se mêler de ses affaires et non pas intervenir dans la vie des autres, je pense, hein, c'est mon avis.
1: Je trouve aussi, hein, je suis tout à fait d'accord.
0: Ma foi, voilà. Ouais, ça va pas être facile, hein. Ça va pas être facile de convaincre,
1: j'ai pensé.
0: Parce qu'il va dire, je sais pas, mais je pense qu'il acceptera finalement. Un jour, dit, bon, écoute, tel jour, je dirai à la maison que, je sais pas, que je dois voir quelqu'un, ou bien je dois voir un copain. Lequel? Mais oui, tu sais, je l'avais vu il y a longtemps où je travaillais. Je dis, il trouvera une excuse. Les excuses, on arrive à les trouver. Et puis, je rentrerai un peu plus tard. Ah bon, tu t'es sûr, mais oui, parce que c'est vrai que s'il est très surveillé puis qu'elle est très méfiante, ben voilà, je peux comprendre que c'est peut-être pas facile pour lui, mais encore une fois, vous n'êtes pas obligé de partir de 18h jusqu'à minuit, hein, donc vous voilà.
1: Non,
0: vous
1: êtes... mais déjà qu'on se revoie, ça vous le voyez quand même revenir.
0: Oui, oui, oui, oui, alors ça, oui, je vous ai dit, hein. Alors encore une fois, dans le jeu précédent, il est un petit peu dans la.
1: Dans le déni,
0: vexé un petit peu, mais j'ai quand même vu encore une fois.
1: Vous pensez que ça peut être encore assez proche, ou je sais que les dates c'est un peu dur à dire,
0: C'est difficile pour moi de dire. Moi je dirais, je dis bien maximum encore 15 jours, mais maximum, hein, je ne veux pas dire que c'est dans 15 jours, c'est entre maintenant et 15 jours, donc voilà. Donc après, et effectivement, je le ressens qu'il se dit, elle a voulu faire comme ça, alors maintenant elle va. Ben, je lui donnerai plus de signes, plus de messages, plus rien, puis comme ça, ben voilà, parce qu'elle a même, parce que bon, il a dit de rester en contact et vous n'avez pas voulu, donc ben, je pense qu'il est vexé, voilà. Mais à un moment ou un autre, par une excuse ou quelque chose, il y aura un contact et vous allez vous revoir. Voilà. Ok, autre chose?
1: Et puis après, ça va reprendre gentiment comme c'était avant, pas plus, je sais très bien, mais vous pensez que ça prendra un peu dans la régularité après, hein?
0: Oui, et puis si vous arrivez... Je dis pas que toutes les semaines ou tous les 15 jours vous devez sortir manger, mais une fois tous les... Si c'est une fois tous les 3
1: ou 4... Non, mais déjà même pour se voir, comme c'était avant.
0: Tout à fait.
1: Ça, vous pensez que ça deviendra un peu régulier?
0: Alors, donnez encore un chiffre entre 1 et 6.
1: Bon, je prends le
0: 2
1: cette fois.
0: Le 2, oui.
1: Oui.
0: Ouais, il y a quand même des... C'est un oui et non. Alors, je vais vous expliquer pourquoi. Je vais juste tout tirer pour voir s'il y a d'autres renseignements. Mais c'est effectivement quelqu'un... Alors, il y a deux choses qui sortent. Il a peur de ses sentiments.
1: Okay.
0: Quand je dis qu'il a peur de ses sentiments, c'est quelqu'un qui n'aime pas avouer ses sentiments, même s'il en... que ce soit avec vous ou quelqu'un d'autre. C'est quelqu'un qui est assez... Il est assez fermé là-dessus, question de dire je t'aime ou des choses comme ça, ou pas.
1: En tout cas, il me l'a jamais dit. Hein. En tout cas, moi, il me l'a jamais dit comme ça. Ouais.
0: Voilà. Donc on voit qu'il
1: a,
0: voilà, on voit qu'il a, des fois ça vient de l'éducation, ça vient de plein de choses où on n'a pas l'habitude de le dire.
1: Bon, parce qu'il n'est pas libre aussi, je
0: voilà.
1: pense.
0: Et puis il y a ça, effectivement, j'allais y venir. Et puis, ce que j'allais venir aussi, c'est que, vous avez dit, est-ce qu'on va se voir plus, moi, ou assez souvent? Je vous ai dit, ça dit, alors, comme j'ai dit, il fera des efforts, mais il est, moi je pense quand même qu'il est pas mal surveillé. Quand je dis surveillé, il n'a pas un détective aux fesses, c'est pas ça que je ressens. Mais voilà, ah, tu finis à quelle heure le travail? À 18h? Bon, alors à 18h30, t'es là. Alors je pense qu'on pourra faire...
1: Ouais.
0: Même pas une question de dire, t'es là à 18h30. Il dit, ah ben alors je pense que t'es là à 18h30, comme ça je pourrais faire le souper pour 19h. Mais comme ça, elle le tient en fait, parce que s'il prend du retard, je pense qu'elle est... Est-ce qu'elle est jalouse ou est-ce qu'elle pense... Alors même si entre eux, vous savez, même si entre eux ça ne va plus tellement question lit, et j'ai dit que c'était pas complètement fini, mais qu'il n'y a pas grand-chose, bah, quand on est ensemble avec quelqu'un, il y a une certaine jalousie qui peut s'installer si bien sûr on savait qu'il y avait quelque chose. Mais je pense pas qu'elle se doute. Quelque part, je ressens aussi... Enfin,

0: Je ressens aussi fortement pourquoi il agit comme ça, de ne pas sortir, de vous voir et de vite partir, parce que voilà, il veut pas donner, il veut pas mettre d'eau au moulin des pensées de sa femme, en fait. Qu'elle se dise, mais pourquoi t'as fait 2 heures avant de venir? Donc il veut essayer de, voilà, de limiter ou bien de ne pas avoir d'histoire à la maison, puis avec vous aussi, mais voilà. Alors, qui c'est qui aime les histoires? Personne, hein, mais je pense qu'il
1: oui,
0: est...
1: Oui, non, ça, voilà. Ça, je comprends. Mais en tous les cas, pour vous, c'est pas fini, pas
0: non, encore. Non. Et puis ce que je ressentais aussi, avant qu'on se quitte, à moins que vous ayez encore d'autres questions, je pense que chez lui, il a beaucoup d'histoires, justement. Alors, pas tous les jours, mais il y a des prises de tête. Et je pense que le fait, j'ai compris pourquoi il veut pas de prise de tête avec vous, parce que il se dit, j'ai une prise de tête à la maison, maintenant j'ai des prises de tête avec vous. Alors c'est vrai que ça doit pas être facile.
1: Mais... déjà dit ça une fois d'ailleurs, je me souviens.
0: Je me souviens pas. Oui, donc il a un peu...
1: Donc je pense que c'est le cas.
0: Alors je dis pas encore une fois, ou c'est pas tous les jours, puis là à la maison non plus, mais je pense qu'il est... Voilà, comme j'ai dit, il est pas très bien là-bas, et puis je pense que c'est quelqu'un, entre guillemets, que je ressens d'assez caractériel, qui, de type,
1: voilà. Oui, tout à fait,
0: Donc voilà.
1: J'en suis convaincue.
0: Donc voilà, c'est peut-être aussi pour ça qu'il veut éviter de, comme je disais, de mettre de l'eau dans le moulin de sa femme, de dire, ah, mais t'as 3 heures de retard, qu'est-ce que t'as fait, chute, t'étais avec qui? Alors, ça fait la monstre histoire. Donc je peux, c'est pas que je comprends, parce que d'un côté, alors il y a des enfants, c'est plus facile à dire qu'à faire quand ils sont encore, même s'ils ont une dizaine d'années, mais quand on n'aime plus quelqu'un, que ça ne va plus, on dit stop, on arrête. Et sois heureuse de ton côté, tu rencontres quelqu'un, puis moi je rencontrerai quelqu'un d'autre. Mais on n'ose pas le faire, et puis...
1: Il m'a dit que c'était pas du tout dans ses prévisions de se séparer, et puis il a un poste à responsabilité dans son travail, il est connu à plusieurs places, je pense que c'est un peu tout ça, vous voyez.
0: C'est pas évident, voilà. Comme vous dites, il y a peut-être aussi une réputation, et puis il veut pas...
1: C'est ce que je voulais dire.
0: Je peux comprendre, mais bon, voilà. Ok, autre chose, ou est-ce qu'on a terminé?
1: Alors peut-être juste pour mes énergies, si vous voulez, j'ai rien de... Je suis juste un petit peu fatiguée ces temps, un peu plus que les autres fois, puis je voulais les regarder.
0: D'accord. Je m'excuse, vous travaillez ou pas?
1: Oui, tout
0: d'accord.
1: À fait, oui.
0: Donc vous travaillez. Dans quel domaine, sans être trop précise, vous êtes dans quel...
1: Je suis dans la vente. Je suis dans la vente, c'est vrai qu'en plus on n'a eu pas beaucoup de monde tous ces temps.
0: Mais vous êtes beaucoup, vous êtes beaucoup debout dans votre métier, oui?
1: Oui, tout le temps.
0: D'accord.
1: Je suis jamais assise, on est tout le temps debout, on n'a pas le temps d'aller s'asseoir.
0: Ouais, c'est souvent des métiers où, voilà. Donnez-moi un chiffre entre 1 et 6 pour les énergies.
1: Alors le 2.
0: Très bien.

0: Ça fait longtemps que vous êtes dans ce travail ?
1: Un peu plus de 3 ans.
0: Parce qu'il y a aussi une fatigue au travail qui sort, mais je ne sais pas pourquoi. Enfin, quand je dis une fatigue,
1: oui.
0: C'est comme tout, ben, les choses sont souvent répétitives.
1: Un ras-le-bol un
0: peu. Un peu répétitives. Voilà.
1: C'est... Ah oui, c'est complètement ça, tout à fait.
0: Voilà.
1: Ouais. Donc, je me pose un peu des questions d'ailleurs.
0: Si vous voulez quitter ou pas. Bon, ça ne dit pas que vous... Alors, vous ne resterez pas là jusqu'à la retraite, ça je peux vous le garantir. Par contre, je ne vous vois pas partir pour l'instant, mais il y a une sorte de fatigue morale, parce que le moral fait aussi partie de la santé. Et donc, il y a un petit peu cette fatigue morale. Mais, alors justement, on parlait des jambes, il y a un petit... Alors, entre guillemets, ça, c'est, je ressens, et puis peut-être encore maintenant, ce n'est pas trop grave, mais il faut ce qu'on appelle préserver tout ce qui est... jambes, dos, un petit peu. Peut-être aussi avec, mais surtout les jambes. Alors ça peut être circulatoire, comme ça peut être l'ossature, le dos. Un petit peu, je sais pas ce que vous pouvez faire. Je sens parce
1: que c'est ce que je sens le plus, soit les jambes. Ouais. C'est vrai, quand je suis fatiguée. Et le dos, oui, bien sûr aussi le dos. Oui,
0: ouais.
1: C'est vrai.
0: Alors.
1: Tout à fait.
0: Mon ressenti, parce que bon, vous allez me dire, je marche déjà assez, ce ne serait pas de vous dire, allez faire 3 km tous les soirs pour vous détendre les jambes, parce que ça ne va pas tellement...

0: des temps. Mais moi, je ressens assez l'eau. Quand, maintenant que vient l'été, si vous avez des occasions d'aller, je sais pas, dans un lac ou bien dans une piscine, dans des bains ou dans des bains thermaux pour reposer, détendre ses jambes, un petit peu et le dos, ça va vous, si vous voulez, ça va vous faire du bien. Voilà. Mais après, je ne vois pas quelque chose. Oui, il y a une certaine fatigue aussi qui est là, effectivement. Et puis. Ça sort aussi le moral avec tout ce avec. Ben je pense que cette histoire avec cette personne, ça vous prend un petit peu le chou aussi, hein. Donc.
1: Tout à fait. Oui, ça, j'en suis bien consciente.
0: Tout à fait. Mais bon, les cartes sembleraient dire rien de grave, rien de. Et vous avez une bonne. D'accord. Vous avez une bonne protection d'en haut de quelqu'un de disparu. Ah. D'ailleurs, c'est marrant. Vous avez les parents encore ou pas?
1: Oui. Pour l'instant, j'ai mes deux parents encore, oui.
0: Et vous étiez proche d'un grand-parent ou d'un ami qui est quelqu'un de cher? Je vois comme une protection qui vient d'en haut, je ne sais pas pourquoi.
1: Mon grand-père, oui, tout à fait.
0: Votre grand-père?
1: Oui.
0: Vous étiez très proche?
1: Il est décédé. Oui, il est décédé déjà, ça fait une quinzaine d'années, ou bientôt 20 ans, je dirais même.
0: D'accord, mais vous étiez plus jeune et puis vous l'avez quand même connu quelques années, quoi, en fait, c'est ça?
1: Oui, tout à fait. Après aussi une autre personne, le frère jumeau de ma maman, qui était mon parrain et qui.
0: C'est difficile. Alors, c'est difficile de dire qui c'est précisément, mais on voit que vous avez ce qu'on appelle une protection de là-haut, ce qui veut dire que malgré les soucis, peut-être tout ce qu'on a dans la vie, vous avez quand même une protection sur vous. Donc ça, c'est bien, finalement, parce que voilà, ça vous maintient, et les énergies, et le moral, malgré tout, quand même. Voilà.
1: D'accord.
0: Ok.
1: Bah, merci beaucoup pour nous et puis de toute façon je vous tiendrai au courant comme d'habitude.
0: Pas de souci. Je vous remercie. Une question, est-ce que pour les jambes le dos, est-ce que vous avez besoin d'un secret peut-être?
1: Ah bah écoutez, volontiers alors.
0: Ouais, parce que comme ça.
1: Je pense que ça peut m'aider. Hein,
0: oui, absolument.
1: Oui, volontiers alors.
0: J'y pense maintenant. Tout à fait. C'est, encore une fois, j'oblige jamais, mais si vous voulez, je le fais volontiers. Ça ne peut pas faire de mal, un secret.
1: Alors, avec plaisir.
0: Comme j'ai dit tout à l'heure à l'autre personne, ça prend un petit peu plus de temps. Vous restez bien concentré. Je vous dirai quand c'est fini. Alors vous fermez les yeux. Vous pensez à un petit carré blanc. Et à vous-même, ne pensez pas à vos jambes, à votre dos, vous pensez à vous de façon globale, comme si vous vous regardiez dans un miroir. Vous me dites dès que vous êtes prête.
1: D'accord. Je suis prête.
0: Alors j'y vais, je commence.
1: Oui.

0: Voilà, c'est tout bon.
1: Merci beaucoup, Bruno.
0: Merci infiniment. Tenez-nous au courant si vous voulez. Je vous souhaite une très, très, très belle fin de soirée.
1: Oui, oui, je vous retiendrai au courant, en tout cas.
0: Merci
1: bonne
0: bien.
1: Bonne soirée à vous.
0: À vous aussi. Merci.
1: Au revoir.
0: Au revoir, au revoir. Voilà, zéro, c'est pas facile la vie, hein, mais voilà, je dis toujours, parce qu'il y a des fois, des gens, ah, mais mon Dieu, une personne qui sort avec une personne mariée, c'est pas... Ça existe depuis la nuit des temps, ça existera dans 1000 ans, ça existera, je ne sais pas. C'est vrai que c'est bien, c'est pas bien. On n'est pas là pour critiquer, parce que souvent, ils vont mieux balayer devant sa propre porte.

porte, sa propre porte. On n'a peut-être pas toujours fait les choses justes, mais c'est facile de critiquer les autres. Regardons déjà nous-mêmes. Occupons-nous de nous-mêmes avant de s'occuper des autres. Laissons faire la vie. Je pense que les choses n'arrivent pas par hasard. Quand quelqu'un va à gauche ou à droite, c'est qu'il y a des choses qui ne vont pas. Je ne pense pas que ce soit par pur vice ou parce qu'on vit de bagatelle. Alors si c'est ça, bon voilà, mais c'est rarement ça. Il y a souvent des... Si tu, quand tout va bien dans un couple, je dis pas que je favorise ça, hein, pas du tout, parce que c'est bien qu'un couple reste soudé, puis il reste fidèle et tout, mais quand ça ne va plus, ça ne va plus. Voilà, donc voilà. Ok, alors, on me réannonce toujours un petit peu en retard notre petite page de pub qui va arriver dans quelques secondes. Donc on se quitte quelques instants pour notre deuxième page de pub. À tout de suite.

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Voilà, la suite et la fin de notre émission. Il nous reste un petit peu moins de 20 minutes. Donc 0901-901-993. Encore une fois, le 1, si vous voulez être avec moi, vous serez reçu par la personne qui est au téléphone à l'arrière. Si vous préférez parler à un de nos amis là en bas, vous faites le 2 et ensuite leur code PIN. Et si vous voulez quelqu'un de l'arrière mais que vous ne savez pas qui choisir, mon conseil, si je peux me permettre un conseil, c'est de faire le 3. Tiens, quelqu'un qui pense à moi, ça me picote le nez. Vous faites le 3 et c'est une personne complètement... en parenthèse au hasard qui vous sera prise, qui vous sera attribuée. Donc voilà, je suis désolé, mais ça me picote trop. Voilà, c'est du direct, c'est comme ça. Bien,

0: comme ça j'ai déjà ses coordonnées. Parfait. Et puis, continuez à vous inscrire pour le concours. Hein. Envoyez le mot TVM3 au 700 pour cette émission encore, peut-être, si on arrive à prendre quelqu'un, ou pour la prochaine fois. Oui, allô, bonsoir.
1: Oui, bonsoir.
0: Bonsoir, madame.
1: Comment allez-vous ?
0: Mais ça va bien. À part la pluie, mais voilà, j'aime bien le temps qu'il fait. Il fait pas froid, donc ça va très bien.
1: Oui, ça fait du bien aussi.
0: Ça fait plaisir, aussi. Effectivement. Je me souviens pas, je change votre prénom, hein ?
1: Oui, tout à fait.
0: Alors, Joël, bienvenue. Et
1: merci beaucoup.
0: Merci. En quoi puis-je vous être utile ? En quoi puis-je vous aider ?
1: Écoutez, il y a 2 mois, j'ai eu un petit accident et tout, et puis j'aimerais savoir si l'assurance de l'adversaire, elle va payer quelque chose pour la casse de ma voiture.
0: D'accord, donc c'était un accident de voiture alors en fait.
1: Oui, tout à fait, oui.
0: Et l'autre personne était responsable ?
1: Une partie, oui.
0: Une partie.
1: Parce qu'elle n'a pas tenu assez... Ouais, parce qu'en fait, on a un petit peu les deux, mais elle, plus parce qu'elle n'a pas tenu les distances.
0: Ah. Elle était derrière vous, en fait.
1: Oui, tout à fait.
0: D'accord. Moi, je suis conducteur, j'ai toujours appris que celui qui est derrière est responsable, mais vous dites en partie. Pourquoi, si je peux essayer de comprendre ? Vous avez freiné brusquement ?
1: J'étais au stop.
0: Oui.
1: Et en fait, sur la gauche, il y avait quelqu'un qui arrivait un peu à fond et qui n'avait pas enlevé son clignotant. Puis moi, j'ai cru qu'il allait tourner, puis non. Et puis en fait, j'ai avancé un petit peu, puis en fait, j'ai dû reculer assez brusque parce que j'ai cru qu'il allait me rentrer dedans.
0: D'accord. Et puis en fait...
1: Mais l'autre personne qui était derrière, il n'y avait pas assez de distance.
0: D'accord.
1: Je pense peut-être qu'elle pensait que je partais aussi.
0: Ouais. Mais elle n'a pas bougé, c'est vous qui lui êtes rentré dedans, en fait.
1: Oui.
0: Ouais. Non, je ne sais pas du tout dans ce cas-là.
1: C'est un petit peu compliqué, quoi, ouais.
0: Ouais, je ne sais pas. Alors, moi, je ne suis pas dans les lois, dans les... Moi, nous, on disait toujours que si quelqu'un roule puis quelqu'un vous rentre par l'arrière, c'est celui qui est derrière, effectivement, qui n'a pas gardé ses distances, qui est responsable. Mais bon, là,
1: ouais,
0: comme
1: mais là,
0: c'est
1: y a
0: vous...
1: Il y a tout le monde qui me dit ça et tout, mais l'assurance, je ne pense pas qu'ils vont... Ils vont... Je ne sais pas. Parce que ça traîne un petit peu au niveau de l'assurance et tout.
0: Ouais. Après, comme le fait que vous avez reculé... Et puis, il y a eu un constat de police ?
1: Non, pas du tout.
0: D'accord. Et sur le, vous avez fait un constat à l'amiable ?
1: On a fait à l'amiable, oui.
0: Et dans ce constat, vous avez, vous, marqué que vous avez reculé ?
1: Oui.
0: Fallait pas le mettre.
1: Ouais, je sais, mais voilà, quoi. J'étais tellement, en fait, sur le coup et tout, donc...
0: Parce qu'il y a eu beaucoup de dégâts ?
1: J'étais quand même un peu choquée et tout. Alors oui, moi j'ai quand même pas... Alors ça se voit pas vraiment beaucoup, mais j'ai quand même pour une certaine somme, quoi.
0: Ah ouais, bah la carrosserie, les prix des carrossiers, j'ai eu 2-3 trucs l'année
1: oui,
0: passée.
1: Mais ça va très vite, hein. Ça va très vite, parce que maintenant les voitures c'est du plastique, hein.
0: Ouais, mais c'est cher, oh, hein. Des fois,
1: oui,
0: j'ai
1: cher, oui.
0: Une fois j'avais, je sais plus quoi, une sorte d'oreille, j'ai dit, bon, ça c'est rien, je n'ai pour presque 2000 francs. J'ai dit, mais vous rigolez, ah oui, mais on a dû tout démonter.
1: Ça, mais ça m'aide pas. Ouais, il faut tout démonter, hein, ça c'est sûr.
0: Bon.
1: C'est sûr.
0: Alors en fait, vous dites que, alors juste pour que je comprenne bien, parce que vous devez payer des dégâts, enfin vous, votre assurance doit payer des dégâts à cette personne.
1: En fait, ma assurance, non, elle ne va pas payer et tout, parce qu'en fait, moi j'ai une assurance partielle et tout.
0: Oui.
1: Donc vu que c'est moi, ouais, donc c'est moi qui va payer la casse, quoi, si l'autre assurance ne participe pas.
0: D'accord. Parce que effectivement, vous avez reculé, donc je pense qu'il y a une part de responsabilité de votre part. Mais
1: oui.
0: Si l'autre se tenait à 30 cm, ben voilà, peut-être qu'il a aussi,
1: ouais.
0: Il a aussi, on laisse un peu plus de distance. Écoutez, je vais regarder. Est-ce que c'est un homme ou une femme derrière ?
1: Une femme.
0: Une femme. Vous n'êtes pas crêpé le chignon, non, ça va.
1: Non, pas du tout.
0: Oui,
1: non, quand même, on est un petit peu civilisé.
0: Non, mais des fois, on ne sait jamais. Vous savez...
1: Alors... Oui, alors tout à fait. Non, ça paraît.

0: être utile, sans me dire le nom, est-ce que vous arrivez à me dire, même si peut-être on arriverait à le trouver, et c'est égal, mais au moins, parce que comme ça on n'aura pas prononcé le nom, vous arrivez à me dire la première lettre de l'assurance de l'autre personne?
1: Un V.
0: Un V. Alors donnez-moi un chiffre entre 1 et 6.
1: Le 4.
0: D'accord. En plus, je vois laquelle c'est.
1: C'est très compliqué, hein.
0: Non, puis je suis aussi assuré.
1: Bon, après, faut connaître les assurances.
0: J'ai aussi des assurances là-bas, c'est pour ça. Non, mais alors, voilà. Non, non, je vais leur dire qu'ils ne vous payent pas, parce qu'après, ils vont nous augmenter les primes à nous. Hein, donc...
1: voilà, exactement.
0: Non, je rigole.
1: Bon, moi, j'ai entendu que c'était une très bonne assurance. Hein. Après, oui. Moi, je ne connais pas du tout.
0: Oui, oui.
1: J'aime pas profiter des assurances.
0: Non, ben, personne. Ma foi, après, on paye des assurances. Ils sont aussi là pour ça, hein, donc...
1: Oui, tout à fait.
0: Bon, moi, je vous dirais... Je suis pas obligé de vous dire ce que je vais vous dire. Moi, j'étais dans une assurance et puis on m'a jeté. J'avais eu trop de casses, trop d'accidents. Puis les assurances, c'est comme ça, les assurances, c'est comme ça. Tant que vous payez et qu'ils sont gagnants, ils vous gardent. Ouais. Mais quand ils doivent payer plus que ce que vous vous payez, bah ils vous foutent dehors. C'est ce qui m'est arrivé. Mais bon, après j'ai un courtier qui s'occupe.
1: Oui. Je veux dire, c'est comme moi, j'ai la casco partielle et tout, puis qu'ils ne payent pas un dégât et tout.
0: Non,
1: ils
0: ne payent
1: rien du tout.
0: Et puis vos propres dégâts non plus, en fait. Hein, vous devrez payer vous-même.
1: C'est mes propres dégâts et tout, ils ne payent pas.
0: Ouais. Alors, moi je dirais... On voit quand même, ce que je ressens aussi à travers le jeu, alors c'est pas une lutte, c'est peut-être un mot peut-être exagéré, mais si vous voulez, de prime abord, cette assurance dira peut-être oui, mais c'est, voilà, peut-être que notre assuré était trop près, mais vous avez fait une manœuvre de recul, donc c'est vous la responsable, ouais. Et puis il faudra chercher, discuter, mais je pense qu'il devrait participer à quelque chose, voilà. En fait, ce que je ressens, c'est pas qu'ils vont payer votre casse, mais que la casse de leur assuré sera prise partiellement, en fait.
1: D'accord. Bon, si c'est partiellement, c'est déjà pas mal.
0: C'est mieux ça que rien, hein, on va dire.
1: Alors tout à fait, oui, exactement.
0: Mais ils ne vont pas prendre la totalité, donc vous aurez quand même quelque chose à payer, mais pas la totalité. Parce que l'autre voiture, elle avait aussi beaucoup de dégâts, ou bien...
1: Elle n'a rien du tout.
0: Ah,
1: elle a rien du tout, c'est un gros véhicule.
0: Ah, ben donc, alors il y aurait quoi comme dégâts à payer de l'autre côté?
1: Rien, mais c'est pour mon véhicule, en fait.
0: Ah, alors là, ça sera plus compliqué, effectivement. Moi, je sentais que de l'autre côté, il y aurait pas, s'il y avait des dégâts. Alors bon, des fois, on croit qu'il n'y a rien, mais il peut y avoir le pare-choc faussé, ou bien je ne sais pas. Mais je pense que ça, ou partiellement, pas la totalité serait prise par l'assurance de cette personne.
1: Ouais.
0: Et puis, mais par contre, attendez, voilà, je vais poser la question autrement, parce que je n'avais pas posé la question comme ça. Est-ce que l'assurance de l'autre personne paierait quelque chose pour votre voiture? C'est une autre question.
1: Voilà, c'est plutôt ça.
0: Voilà,
1: ouais.
0: Un chiffre entre 1 et 6 aussi, s'il vous plaît.
1: Le 6.
0: Le 6.
1: Non, parce que votre voiture, elle n'a rien du tout.
0: Ouais, si c'est ces gros 4x4 qui sont assez hauts aussi, en fait.
1: Oui, oui, tout à fait, oui.
0: Parce que vous savez combien vous en avez? On vous a fait un devis?
1: Oui, oui, il m'a déjà fait un peu comme ça et tout. Il m'a dit à peu près combien ça coûtait.
0: Et ça, j'ose vous demander ce qu'il vous a dit? Ça restera entre nous. Il n'y a personne
1: c'est dans
0: qui
1: les écoute. C'est dans les 1000 francs.
0: Bon, vous en sortez bien, je crois. Enfin...
1: Oui, alors oui.
0: Enfin, oui, comme j'ai dit, c'est toujours 1000 francs qu'il faut payer, je suis d'accord. Mais...
1: Tout à fait, ouais.
0: Mais ça aurait pu être plus grave, en fait, c'est ça que je voulais dire.
1: Oui, oui, oui.
0: Non, il va pas y avoir de paiement de l'autre assurance, malheureusement. Alors, s'il y a des choses sur l'autre, peut-être qu'il a une casco complète et puis ça va payer pour lui, ou pour elle plutôt, je vous ai dit, mais pour vous, je vois pas. Ça dit plutôt, malheureusement, non. Voilà,
1: ouais, d'accord.
0: Ça va être compliqué de ce côté-là, effectivement. Est-ce que, il est 21h50,

0: sentimentalement, avez-vous vite une dernière question avant qu'on se quitte?
1: Juste sur les sentiments, si je vais rencontrer quelqu'un.
0: D'accord. Ça fait un moment que vous attendez, hein, je crois, ou bien, oui? Ou pas?
1: Quelque temps, oui. Oui. D'accord. Des fois, oui, et des fois, non. Et puis, des fois, je me dis, oui, j'aimerais quand même avoir quelqu'un.
0: D'accord. Alors, un chiffre...
1: Ça devient difficile, la solitude.
0: Ouais, ouais, je comprends.
1: Le 5.
0: Chiffre. Un chiffre, le 5.
1: Oui.
0: D'accord. 5, 1, 2, 3, 4...

0: C'est dommage que c'était pas un homme derrière. Peut-être c'était l'occasion de rencontrer quelqu'un.
1: Ah ben ouais. J'aurais laissé l'affaire.
0: Ouais, voilà. On peut aller boire. On peut aller boire un café. Vous discutez. Puis...
1: Exactement. Alors tout à fait. Ça aurait été l'occasion.
0: Ben voilà, voilà. Vous êtes mal tombé.
1: Enfin. Ah oui. C'était pas pour moi.
0: Alors écoutez, les cartes disent oui, mais il est vrai. Alors c'est un peu ce que j'ai dit à l'autre personne. Vous rencontrez oui, mais vous voulez pas vous casser les pieds ni la tête en fait. Hein, c'est
1: alors tout à fait.
0: C'est si c'est pour vous prendre la tête, le chou, et puis que l'autre personne vous prend la tête.
1: Non, ben, je préfère rester toute seule.
0: Voilà, ouais. C'est ce que j'allais dire. Vous préférez rester plutôt seule. Les cartes parlent vraiment. Il y a quand même la carte de la réussite. L'appui, c'est un peu ce que j'ai. C'est marrant. C'est un peu comme l'autre personne, mais avec des cartes différentes. L'appui, c'est la personne sur qui on peut compter, un bon ami. J'ai pas dit un bon ami, mais un bon ami, et avec qui peut-être aller plus loin, parce qu'il y a quand même la carte.
1: Et, tout.
0: Et là aussi, je ne vois pas de mise en commun ni quoi que ce soit. Plutôt un peu là aussi, c'est un peu à la mode. Hein, c'est chacun chez soi. Parce que comme quand on est seul, c'est pas drôle, mais des fois c'est bien quand même. On peut faire comme on veut.
1: Ça fait du bien.
0: Voilà.
1: Oui.
0: On a aussi besoin. Il y a quelqu'un qui devrait apparaître. Et puis, entre guillemets, ça parlerait de cette année, mais là, comme on se dit, c'est peut-être janvier, février l'année prochaine, mais c'est pas loin. C'est pas loin. Ouvrez les yeux. Moi, je. Alors, attendez voir. Qu'est-ce que j'ai ressenti? C'est marrant, j'ai une image d'une terrasse ou d'un bar à café ou d'une boulangerie, une sorte de terrasse cet été où vous devriez rencontrer quelqu'un de sympathique, puis des fois on discute, ah vous êtes une... Puis les... Alors c'est la personne qui va se lancer, c'est pas vous qui aurez besoin de lui courir, enfin lui dire quoi que ce soit, la personne dit, ah ben vous voulez la place, vous voulez le journal, ah ben vous venez souvent ici, puis on lit comme ça un peu d'amitié.
1: D'accord.
0: Et puis c'est pas que je ressens
1: donc
0: pas
1: c'est
0: que...
1: cette personne qui va venir vers moi.
0: Voilà, et puis je sens pas que la relation claque, elle démarre là. C'est une relation déjà comme ça, pas sentimentale, d'accord, mais amicale, et puis vous vous revoyez peut-être deux, trois fois. Ah, bonjour, vous allez bien. Mm-hmm. Et puis on se revoit deux, trois, quatre fois, puis après, ben, il y a la possibilité d'aller un petit peu plus loin, mais pas tout de suite, effectivement. Ouais. Bon, c'est bien aussi d'aller doucement et de se connaître.
1: C'est quelqu'un d'à peu près de mon âge?
0: Écoutez, il doit avoir dans les 90-100 ans. Non, je rigole.
1: Ouais, ben ça va, c'est bon.
0: Mais non. Ouais, écoutez...
1: Quoique...
0: Bon, écoutez, s'il est riche et milliardaire, pourquoi pas, hein?
1: Pourquoi pas, hein?
0: Ben, vous serez vite veuve et vous allez hériter, hein, vous penserez à moi. Non, écoutez, moi, je regarde votre date de naissance, je pense que ça serait aux alentours de votre âge. Ne vous inquiétez pas, il n'aura pas 90 ans. Parce que... Mais ça peut être quelques années de plus ou de moins, ça c'est difficile à dire, mais quelqu'un que je ressens encore très actif et qui a envie de faire plein de choses, ça c'est bien. On va être obligé de se quitter,
1: d'accord,
0: parce qu'on m'annonce deux minutes.
1: Tout à fait.
0: Je vous souhaite une
1: merci beaucoup.
0: Merci à vous, belle soirée et puis à la prochaine.
1: À bientôt. Merci beaucoup.
0: Au revoir. Et oui, 0901 901 993, c'est terminé pour ce soir. Je ne sais même pas quand je reviens, vous le verrez bien. Je n'ai pas regardé mon planning du mois de... Pourtant, on est déjà un petit peu avancé dans le mois de juin, mais je n'ai pas regardé le planning du mois. Je sais que je reviendrai, mais je ne sais pas si je reviens cette semaine ou dans une quinzaine de jours. Voilà. Vous pouvez m'atteindre à l'arrière au 0901 901

1993 en faisant le 2 et après le 007. Comme d'habitude, les premiers jours du mois, j'ai pris la belle vie, je me suis un peu détendu, j'ai fait plein de choses. Et pour partir de c'est demain ou après-demain, ces prochains jours, je me connecterai, vous pourrez m'atteindre pour vos questions habituelles ou pour me consulter si vous avez des soucis ou des problèmes. Donc 0901 901 993 et ensuite vous faites le 00, pas sexe, mais 7, 007, voilà. Pensez à James Bond quand vous faites mon numéro. Bien, on m'annonce gentiment mais sûrement qu'on va se quitter dans quelques secondes. Donc, belle soirée, belle nuit, faites de beaux rêves. Dites comment, vous savez la formule maintenant depuis le temps que je le dis. Dites à ceux que vous aimez que vous les aimez et qui vous le rendent, bien sûr. C'est normal, c'est dans les deux sens. Et en attendant, ben, belle nuit, encore une fois, à la prochaine. Faites de beaux rêves, au revoir.

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1: Bélier, n'abusez pas de vos forces et de vos limites. Si vous réglez un problème de santé sans tarder, vous trouverez le bon traitement rapidement pour l'entrailler.
2: Taureau, vous prêtez attention à vos finances. On vous propose des solutions et des astuces pour réduire vos dettes.
3: Gémeaux, une affaire de legs ou de succession demandera du temps pour se régler. Saturne en Verseau, carré à Uranus en Taureau, exigeant de reconsidérer une situation en votre faveur.
4: Cancer. Le Soleil, la Lune et Mercure en Lion, bel aspect à Jupiter, apportent des bénédictions et des joies en provenance d'amitié ou une implication dans des groupes fidèles à vos idéaux.
5: Lion. Célibataire, il n'est pas libre. Qu'à cela ne tienne, vous serez être patient car c'est l'amour de votre vie.
6: Vierge, une relation amicale pourrait prendre un tour plus intime et vos sentiments en couple devenir bien plus tendres.
7: Balance, la Lune et Vénus favorisent les dîners amoureux et les discussions au clair de lune, les yeux dans les yeux, vous êtes aux anges.
8: Scorpion, si vous n'en faites qu'à votre tête, si vous prenez des décisions sans concertation, cela risque de vous attirer les foudres de votre conjoint.
9: Sagittaire, si vous travaillez au lieu d'être en vacances, vous n'avez guère le cœur à votre tâche. Vous aimeriez tant faire l'école buissonnière.
10: Capricorne, déconnecté, prenez du repos, vous en avez grandement besoin. Ces derniers jours, vous n'étiez pas à prendre avec des pincettes.
11: Verseau, si vous êtes dans le domaine de la création ou l'artistique, vous serez béni par l'inspiration.
12: Vénus en Cancer et Neptune en Poisson vous conduisent au succès.
13: Poisson, votre imagination vous pousse à rêver à d'autres horizons. Cultivez l'art du positif ici et maintenant.
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14: Ce qui m'a par contre frappé, c'est que je me suis tout de suite décalée de la scène. Je suis restée au sol. Il n'y a pas eu genre on s'envole, flap flap, l'ange arrive. Non, rien. Je suis restée vraiment au ras du sol. Mais surtout, j'étais assez étonnée parce que tout de suite, il y a eu un bien-être. Tout ce qui est peur, colère et tout ça, terminé, fini. Et je voyais à 360 degrés. C'est-à-dire que tu as tout de suite la notion que tu n'as pas de corps. Il n'y a pas les trous des yeux et tout ça. Mais pendant ce temps-là, je continue à voir la scène, hein, ma grand-mère qui essaie de me débloquer. Et alors, ce qui était amusant, c'est que je voyais surtout que... D'abord, première réaction, c'est que je vois que ma grand-mère, elle panique. Alors, comment je sais qu'elle panique? C'est qu'en fait, autour d'elle, je vois apparaître un espèce de brouillard. C'est ce que les gens appellent sans doute l'aura, donc cette espèce de nuage coloré autour de son corps. Par exemple, ben, je peux te dire, son corps est là et ça faisait une largeur comme ça, avec des flashs rouges. Le brouillard est rose et il y a des flashs rouges. Et quand je me concentre dessus... Je ressens l'amour qu'elle a pour moi, qui est le rose, et les flashs rouges, c'est sa panique, c'est sa peur, etc. Moi, je voulais la calmer, et je voulais communiquer de la même façon, sauf qu'elle, elle ne recevait rien du tout. Elle ne me voyait pas, elle ne m'entendait pas, et elle ne me ressentait pas. Et en plus, elle était au ralenti. C'est comme si tu avais une vitre sans teint. C'est exactement ça, tu frappes à la vitre sans teint en disant « Ouh, je suis là !» C'est comme être un fantôme. Mais en fait, ce qui est aussi troublant, c'est que je n'étais étonnée de rien. Et mon corps m'intéressait absolument pas. Je m'en foutais, je m'en suis plus du tout intéressée. C'est genre, adieu. C'est, en fait, de l'autre côté, quand tu sors du corps, c'est comme sortir d'un costume. Ton vêtement...

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Ce qui m'a par contre frappé, c'est que je me suis tout de suite décalée de la scène. Je suis restée au sol. Il n'y a pas eu genre on s'envole, flap flap, l'ange arrive. Non, rien. Je suis restée vraiment au ras du sol. Mais surtout, j'étais assez étonnée parce que tout de suite, il y a eu un bien-être. Tout ce qui est peur, colère et tout ça, terminé, fini. Et je voyais à 360 degrés. C'est-à-dire que tu as tout de suite la notion que tu n'as pas de corps, il n'y a pas les trous des yeux et tout ça. Mais pendant ce temps-là, je continue à voir la scène, hein, ma grand-mère qui essaie de me débloquer. Et alors, ce qui était amusant, c'est que je voyais surtout que, d'abord, première réaction, c'est que je vois que ma grand-mère, elle panique. Alors, comment je sais qu'elle panique? C'est qu'en fait, autour d'elle, je vois apparaître un espèce de brouillard. C'est ce que les gens appellent sans doute l'aura, donc cette espèce de nuage coloré autour de son corps. Par exemple, ben, je peux te dire, son corps est là et ça faisait une largeur comme ça, avec des flashs rouges. Le brouillard est rose et il y a des flashs rouges. Et quand je me concentre dessus, je ressens l'amour qu'elle a pour moi, qui est le rose. Et les flashs rouges, c'est sa panique, c'est sa peur, etc. Moi, je voulais la calmer et je voulais communiquer de la même façon, sauf qu'elle, elle ne recevait rien du tout. Elle ne me voyait pas, elle ne m'entendait pas et elle ne me ressentait pas. Et en plus, elle était au ralenti. C'est comme si tu avais une vitre sans teint. C'est exactement ça. Tu frappes à la vitre sans teint en disant « Ouh, je suis là ». C'est comme être un fantôme. Mais en fait, ce qui est aussi troublant, c'est que je n'étais étonnée de rien. Et mon corps ne m'intéressait absolument pas. Je m'en foutais, je ne m'en suis plus du tout intéressée. C'est genre « Adieu ». En fait, de l'autre côté, quand tu sors du corps, c'est comme sortir d'un costume. Ton vêtement, le soir, tu vas pas le poser sur le lit avec respect en lui disant « Mon chéri, attends-moi, je reviens demain ». Non, tu le prends, tu le balances, demain t'en prendras un autre. Ben, c'est exactement la même sensation.

Ce qui m'a par contre frappé, c'est que je me suis tout de suite décalée de la scène. Je suis restée au sol. Il n'y a pas eu genre on s'envole, flap flap, l'ange arrive. Non, rien. Je suis restée vraiment au ras du sol. Mais surtout, j'étais assez étonnée parce que tout de suite, il y a eu un bien-être. Tout ce qui est peur, colère et tout ça, terminé, fini. Et je voyais à 360 degrés. C'est-à-dire que tu as tout de suite la notion que tu n'as pas de corps, il n'y a pas les trous des yeux et tout ça. Mais pendant ce temps-là, je continue à voir la scène, hein, ma grand-mère qui essaie de me débloquer. Et alors, ce qui était amusant, c'est que je voyais surtout que, d'abord, première réaction, c'est que je vois que ma grand-mère, elle panique. Alors, comment je sais qu'elle panique? C'est qu'en fait, autour d'elle, je vois apparaître un espèce de brouillard. C'est ce que les gens appellent sans doute l'aura, donc cette espèce de nuage coloré autour de son corps. Par exemple, ben, je peux te dire, son corps est là et ça faisait une largeur comme ça, avec des flashs rouges. Le brouillard est rose et il y a des flashs rouges. Et quand je me concentre dessus, je ressens l'amour qu'elle a pour moi, qui est le rose, et les flashs rouges, c'est sa panique, c'est sa peur, etc. Moi, je voulais la calmer et je voulais communiquer de la même façon, sauf qu'elle, elle ne recevait rien du tout. Elle ne me voyait pas, elle ne m'entendait pas et elle ne me ressentait pas. Et en plus, elle était au ralenti. C'est comme si tu avais une vitre sans teint. C'est exactement ça, que tu frappes à la vitre sans teint en disant « Ouh, je suis là ». C'est comme être un fantôme. Mais en fait, ce qui est aussi troublant, c'est que je n'étais étonnée de rien. Et mon corps m'intéressait absolument pas. Je m'en foutais, je m'en suis plus du tout intéressée. C'est genre adieu. C'est, en fait, de l'autre côté, quand tu sors du corps, c'est comme sortir d'un costume. Ton vêtement, le soir, tu vas pas le poser sur le lit avec respect en lui disant « Mon chéri, attends-moi, je reviens demain ». Non, tu le prends, tu le balances, demain t'en prendras un autre. Ben, c'est exactement la même sensation.

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